Nous étions en plein revival Euro House, pour ne pas dire Eurodance, avec Vice, un producteur belge qui trace sa ligne entre house mélodique et texture deep. Vous venez d'écouter Paradise et c'est un extrait de son EP Romantic Visions. Et maintenant, on traverse la Manche, direction le Royaume-Uni avec Huxley, une figure bien installée de la house britannique, passée par de mythiques labels comme 20 sur 20 Vision. Là, je vous propose de découvrir en avant-première Fantasy, un morceau qui sortira le 7 juillet, il me semble, cet extrait de l'album The Seven Cycle, et c'est à retrouver sur le label Rhythm Cult.

cette musique qui sent bon les heures tardives et les grooves bien granuleux est signée de Late Night Cuts. Et derrière ce nom, on retrouve une esthétique très orientée house lo-fi, des textures poussiéreuses et des basslines bien rondes. Titre du morceau Steezy Crunch, ça porte assez bien son nom puisque c'est crunchy, c'est funky et ça tape juste. Les sonorités vont se durcir maintenant avec Nicox, un producteur dont le parcours a débuté il y a un petit peu plus de 30 ans sur l'île de la Réunion. Son approche à lui, elle est plutôt minimaliste et introspective, et son actualité c'est Mute, un EP qui sort sur le label Attraction. On en écoute le titre générique, et cet EP nous propose une techno fine, chirurgicale et qui s'écoute autant qu'elle se danse.

0: Mute par Nicox, c'était la dernière nouveauté de la semaine et vous pouvez retrouver cette production sur le label français Attraction.
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0: Originaire de Berlin, Comfort Ocean, c'est un projet qui s'inscrit dans une tradition live exigeante où tout se joue en temps réel. Avec eux, pas de DJ set classique, mais une performance live, tendue, organique, presque physique, et leur musique, elle navigue entre techno-industriel, textures analogiques et pulsations mentales, et il y a avec eux ce grain rugueux qui rappelle autant les entrepôts berlinois que certaines esthétiques plus expérimentales. Entre rigueur allemande et chaos maîtrisé, les Comfort Ocean se sont rapidement imposés sur des scènes et des festivals pointus à travers l'Europe. C'était le cas lors du dernier Printemps de Bourges, et juste avant de découvrir leur interview réalisée le 18 avril 2026, on les écoute avec leur titre Bock, et cet extrait de leur dernier album en date, il s'appelle K.

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1: Bonsoir messieurs.
2: Bonsoir.
3: Bonsoir.
1: Et bon, on va commencer par poser le cadre. Qui est qui? Qui fait quoi? Je vous laisse vous présenter.
2: We are Komforrauschen from Berlin, and we are a live band that plays techno.
4: Nous sommes Komforrauschen, un groupe live qui joue de la techno.
3: Yeah, my name is Philip. I play bass guitar in Komforrauschen.
4: Je m'appelle Philippe, je joue de la basse.
2: I'm Lawrence and I'm playing guitar. And then there's also Tim, he's playing the drums, but he's not with us right now, he's looking for a parking slot.
4: Moi c'est Lawrence, je suis guitariste et il y a aussi Tim qui joue de la batterie, mais il n'est pas là, il cherche encore une place de parking.
1: Komforrauschen, c'est un live techno sans machine apparente. C'est quoi le moment où vous vous êtes dit, ok, on va faire de la techno avec des instruments traditionnels?
4: You guys are a live techno trio, no visible machines or anything. When was the time when you told yourselves, okay, we're gonna make techno, but with classical instruments?
3: Well, actually it was 12 years ago when we met during our music studies at the Music Conservatory in Dresden. And well, we weren't able to use DJ gear or techno producer gear, and we didn't have any of these.
4: Alors c'était il y a 12 ans quand nous nous sommes rencontrés. On était encore étudiants au conservatoire de musique de Dresden et on ne pouvait pas utiliser de matériel de DJ, de producteur techno, on n'avait rien de tout ça.
3: So we have like an instrumentalist musician background, and so we decided let's give it a try and play techno with normal musical instruments.
4: Donc avec notre background de musicien instrumentiste, on s'est dit pourquoi pas essayer de faire de la techno avec des instruments normaux.
1: Avant Komforrauschen, quels étaient vos parcours respectifs? Est-ce que c'était plutôt rock, jazz, électro, ou est-ce que c'était déjà un mélange de genres?
4: What were your personal, like, upcoming? Were you more of a rock person, jazz, electro, or were you guys already sort of melting genres together?
1: Et autre sentiment que j'ai eu en écoutant et en découvrant votre répertoire, c'est que vous me semblez comme des héritiers du son krautrock.
4: He feels like you guys are the legacy of music krautrock.
2: Yeah, I think we were like always both or like mixed, because of course we were studying jazz, so of course we all had that jazz background, but we also were like huge Nirvana fans, Beatles fans. We listened to all of this stuff as well, but when we studied back in the day, we were going to a lots of raves and parties, and I was like, I just discovered Berghain, for example, and Berghain DJ, so I was really impressed by it. Even though I studied jazz guitar, I wanted to check it out and wanted to listen to it.
4: Ouais, je pense qu'on a toujours eu un mélange. On a étudié le jazz, donc forcément on a cette base, mais on était des gros fans de Nirvana, des Beatles. Pendant nos études, on faisait beaucoup de raves, de fêtes, et je venais de découvrir le Berghain et l'univers DJ, par exemple, et il y a un peu de tout ça.
3: And regarding your question about the crowd rock bands, actually, I think most of us haven't... Back then, we didn't really know what crowd rock was, and we didn't really listen to it until... Well, more recently, yeah. And we found out there's some parallels between electronic music and krautrock, definitely.
4: Et sur l'aspect krautrock, la plupart de nous à l'époque, on savait pas ce que c'était, on n'écoutait pas avant récemment, et maintenant c'est vrai qu'on voit des parallèles entre l'électro et la krautrock.
1: Votre parcours, votre démarche, elle peut rappeler en France le groupe Cabaret Contemporain, qui sont aussi des jazzmen qui font de la musique techno sans machine, uniquement avec des instruments de musique. Est-ce que vous connaissez ce groupe, Cabaret Contemporain?
4: In France, we have a band called Cabaret Contemporain. I don't know if you guys ever heard of them. They're also jazz players who play techno with live instruments, kind of like what you guys do.
3: Cool. Haven't heard of them, to be honest, sorry. But we feel there's a big trend going on of more and more bands that play electronic music.
4: Jamais entendu parler d'eux, désolé, mais on a l'impression que c'est tendance en ce moment, il y a de plus en plus de groupes live qui font de la musique électro.
1: À Berlin, la techno est presque une langue maternelle. Est-ce que vous avez grandi dedans ou est-ce que vous l'avez apprivoisé plus tard?
4: In Berlin, techno is almost like a mother tongue. Did you guys grow up in that environment or did you learn to tame that kind of music later on in life?
3: Well, I grew up in Berlin, but and Tim as well, who's not here with us today. But it took me quite some time to get really into techno. I didn't go to any techno events until I was like 18 or 19 years old, because I was more into hip hop and punk rock music and jazz. So I only discovered it later when I really was able to go to clubs and everything.
4: Alors moi j'ai grandi à Berlin et Tim aussi, mais ça m'a pris un bout de temps avant de me mettre à la techno. J'ai commencé à aller en event techno qu'à partir de 18-19 ans, parce que avant j'étais plus dans le hip hop, le punk rock et le jazz, donc j'ai découvert ça que quand j'ai vraiment commencé à clubber.
1: Ok, et bien là on va se faire une coupure musicale avec Jim, qui est un extrait de leur album K, tout simplement la lettre K. Vous pouvez le retrouver sur les plateformes et c'est également disponible sur un vinyle de couleur jaune. Il s'appelle Comfort Ocean et on se retrouve avec Philippe et Lorenz tout de suite après pour la suite de l'interview.
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1: Ils nous viennent de Berlin, ils s'appellent Comfort Ocean. Là, nous venons d'écouter Jim, qui est un extrait de leur album K, un album déjà disponible en digital et sorti déjà en 2022. Là, nous rencontrons Philippe et Lorenz, deux membres de ce trio dans le cadre du Printemps de Bourges. Comme je le disais, le groupe est originaire de Berlin et on ne peut pas parler de cette ville sans évoquer le Berghain. Est-ce que c'est un lieu qui vous a marqué en tant que public, en tant qu'artiste ou même les deux?
2: We cannot talk about Berlin without talking about Berghain. Is it a place that left an impact on you as like audience people or as an artist or maybe both?
3: I mean, Berghain is really important for techno culture because it's because of its label and because of its legacy. But I feel like even though Berghain is the most famous of the Berlin clubs, there are lots of clubs that have been at least as well as important as Berghain is. For example, Tresor or the ones that doesn't exist anymore, WMF, for example, and Sisyphos is also very different from Berghain and also very, very important.
4: Alors le Berghain est très important pour la culture techno de par son étiquette et son histoire, mais même si c'est le club le plus connu de Berlin, il y en a plein d'autres clubs qui sont aussi importants que le Berghain, comme Tresor ou ceux qui n'existent plus, comme le WMF ou même Sisyphos, qui sont très différents du Berghain et qui sont tout aussi intéressants.
3: Of course, there are some musicians from the Berghain scene that like that really really had a big impact on us, such as Marcel Detman and Ben Clock. Eftemin as well is kind of like one of the Berghain residents, but without Tresor, nothing would be like it is today. So without comparing them, Tresor is even more important.
4: Bien sûr, certains artistes du Berghain ont eu un très gros impact sur nous, comme Marcel Detman et Ben Clock, mais sans Tresor, les choses ne seraient pas comme elles le sont aujourd'hui. Donc pour moi, sans les comparer, Tresor est quand même plus important que le Berghain.
1: Et est-ce que jouer une musique aussi physique, aussi répétitive, ça a changé votre rapport à la scène par rapport à un groupe classique?
2: Playing such a physical and repetitive kind of music, does it change the way you behave on stage compared to a more classical band?
5: Well, it certainly does affect the way we play our instruments, and we have to be really, how do you say?
6: Focused.
5: Yeah, focused. Like it's all about playing precisely, and not improvising too much actually, and sticking to your bass lines or guitar lines or drum grooves, and not like putting too much improvisation into the music as you would in jazz or some types of rock music.
4: Ça change certainement la façon dont on joue nos instruments et, comment dire, notre concentration. On doit jouer de façon très précise, sans trop improviser et rester sur nos lignes de basse, sur nos lignes de guitare, la batterie, sans trop improviser comme on pourrait le faire en jazz ou en rock.
1: Il y a une vraie tension dans vos morceaux, quelque chose de très organique mais aussi de très mécanique. Vous la travaillez consciemment, cette dualité?
2: There's a real tension in your work. There's something that's very organic, very free, and also something very mechanical. Do you work consciously on that duality, or is it just something that came along naturally?
5: I think both, yeah. I think it's the fact that we are a live band, that we are able to like, bring more live energy into the music, although the music is quite straight and repetitive and mechanical, as you said.
4: Un peu des deux. Je pense que ça vient du fait aussi qu'on soit un groupe live. Ça apporte plus de vie, d'énergie à une musique qui est très répétitive et droite, mécanique, comme tu l'as dit.
5: And we also like to, I think, like play with like this idiom of very mechanical, straight, serious German guys playing this type of music. Yeah.
4: Et aussi le fait qu'on puisse jouer avec cette idée des Allemands très sérieux, droits, mécaniques, qui jouent ce genre de musique.
1: Cette vie et cette énergie, elle vous est peut-être capitale. Capital avec un K comme Confrontation, c'est le morceau qu'on s'écoute dès maintenant et c'est à retrouver dans leur premier album. Il s'appelle tout simplement K, une lettre de l'alphabet, et ça sera très facile à retrouver sur vos disqueries en ligne mais également chez vos disquaires puisque c'est disponible sur un vinyle de couleur jaune.
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1: Nous venons d'écouter les Berlinois de Comfort Ocean avec ce morceau baptisé Capital. Capital s'écrit à l'allemande avec un K. Et nous rencontrons Philippe et Lorenz de Comfort Ocean aujourd'hui dans le cadre du Printemps de Bourges. Je vais poursuivre mes questions. À l'image de ce morceau, dans vos influences, on sent parfois les échos de la techno des années 90. Cette époque, qu'est-ce qu'elle représente pour vous ?
2: In your influences, we can sometimes hear echoes of like 90s techno. This time period, what does it represent for you guys?
3: Personally, I mean, I was like a kid. I wasn't listening to techno in the 90s, like until I was eight at least. But I discovered this music a few years ago, when I was like looking for who invented this music. I was trying to check out where does this music come from. And I found out it's coming from Detroit.
4: Personnellement, étant un gamin dans les années 90, j'écoutais pas de techno, mais j'ai découvert cette musique il y a quelques années en cherchant qui l'a inventée, d'où vient cette musique, et j'ai découvert que ça vient de Détroit.
3: Then from the black communities of Detroit that were like the founding fathers and mothers of techno, like Juan Atkins and the Underground Resistance Crew and those people.
4: Que ça vient des communautés noires de Détroit qui ont été les pères et mères fondatrices de la techno comme Juan Atkins et le collectif Underground Resistance.
3: Checking those influences out was like really, really, really amazing because there's so much great music from that era that is still super important for today. And there are like tracks that are played today because they're so well made and so groovy and funky.
4: Découvrir ces influences, c'était vraiment incroyable parce qu'il y a tellement de musique géniale de cette ère qui sont encore super importantes aujourd'hui et leurs morceaux sont encore joués aujourd'hui tellement ils sont bien faits et funky et groovy.
3: An energy to it because I believe that's the era where everything was new.
4: Il y a tellement d'énergie dedans parce que c'est aussi selon moi l'époque où tout était nouveau.
3: Now we know the how it works, but back then I think it was like a pioneer's thing and everything was new and open, and I believe that is why this music is from that era is so different.
4: Maintenant, on sait comment telle chose marche, mais à l'époque, je pense que c'était vraiment un truc de pionnier où tout est nouveau et ouvert, et c'est pour ça que la musique de cette époque est si différente.
3: It's non-commercial, yeah, that's definitely like Underground Resistance is like particularly not commercial, right?
4: Carrément, l'Underground Resistance est particulièrement pas commercial, ouais.
1: Toujours pour rester dans les années 90, vous avez repris le Hans Vai Polizei du groupe italien Modo. Pour vous, c'est un titre kitsch culte ou c'est une référence sérieuse dans votre vision de la dance européenne?
2: Modo, Hans Vai Polizei, is it to you kind of like a kitsch cult classic or is it a very serious reference in how you guys see Eurodance?
5: It was a bit of a fun thing. Well, I've known this song for decades and I had like a Bravo Hits compilation. Germans know what it is, and with that song on it, and well.
4: C'était un truc un peu fun. Ça fait des décennies que je connais ce morceau sur des compilations Bravo de hits italiens.
5: Actually, Sylvie, who we made this track with, she suggested to do a cover of this song, and we thought it's very funny, and so we made our own version of it. But it's not so serious. It's more fun thing.
4: Et en fait, Sylvie, avec qui on a fait le morceau, avait proposé qu'on en fasse une reprise. Et on a trouvé ça marrant, donc on a fait notre propre version. Mais c'était pas sérieux, c'était vraiment pour le fun.
1: J'ai un trou de mémoire. Bravo, c'est quoi déjà? C'est une télé, c'est une radio, c'est un magazine? Rappelez-moi.
5: It was a magazine, like a teeny magazine, and they had like CD compilations with pop songs.
4: Bravo, c'était un magazine de pré-ado qui sortait des compilations de CD de pop.
1: Pour beaucoup de personnes, la dance des années 90, elle est parfois naïve, parfois ultra efficace. Est-ce qu'elle vous inspire dans votre manière d'aller droit au corps?
2: That dance music of like the 90s, sometimes it's naive, other times it's very efficient. Does it inspire the way that you go straight for what you aim?
5: Yeah, definitely.
4: Ouais, définitivement.
1: Encore une fois, pour rester dans les années 90, référence pop un petit peu décalée, la série South Park. On reconnaît des bribes du générique de South Park dans votre morceau Diminisher en version live. Est-ce que vous avez un rapport avec cet humour un peu corrosif?
2: there's another pop reference that's a bit
6: from the 90s.
2: Yeah, it's South Park. Do you guys know Diminisher? And moreover, do you have like do you entertain a relationship to that type of like corrosive humor?
5: Lawrence came up with this guitar riff, and then we posted a video on social media, and lots of people commented that sounds like Primus, the band Primus, and it's particularly the song from the South Park, in the South Park intro song.
4: En fait, Lawrence a fait ce riff de guitare et on l'a mis sur les réseaux et plein de gens ont commenté que ça sonnait comme le groupe Primus et particulièrement le générique de South Park.
5: And there was no intention at all to do a reference to this, although I really like Primus and the bass lines.
4: Et il n'y avait aucune intention d'y faire référence, même si j'aime beaucoup Primus et leur ligne de basse.
3: I have to add that I didn't even really know the South Park intro theme. Like I'm not a South Park guy. I think it's funny, but I've never been like particularly into South Park.
4: Et il faut aussi que j'ajoute que je connais même pas le générique de South Park. Je suis pas un gars qui regarde South Park. Je trouve ça marrant, mais j'ai jamais été particulièrement fan.
5: And then it sounds like the Jerry was a race car driver bass riff, and so we decided to use some samples of those two songs and like apply them in our live version of the song, and people loved it, I think.
4: Mais il y avait aussi ce riff de basse de Jerry Was a Race Car Driver, et on a pris des samples de ces deux chansons et on les a appliqués à nos versions live de la chanson, et les gens ont vraiment aimé, je pense.
1: Eh bien, Diminisher, on va justement l'écouter dès maintenant, et on se retrouve tout de suite après avec les Comfort Ocean pour la suite de cette interview.
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1: Ils sont originaires de Berlin, ils s'appellent Komfortrauschen et à l'instant vous avez pu entendre leur titre Diminisher. Et dans ce morceau, on entendait un bout du générique de la série South Park. Là, en interview, nous avons Lawrence et Philippe de Komfortrauschen. Et on peut se demander si l'ironie et la pop culture ont une place dans un projet aussi immersif que le vôtre.
2: Does irony and pop culture have a place in a project that's as immersive as yours is?
3: Well, it has a place, but not like it's not the biggest. It's not our intention to do like comic and like comedy stuff mainly. We just use it as like a side thing to do, but it's not our main intention.
4: L'ironie, la pop culture, ça a une place, mais c'est pas notre intention de faire de l'humour. C'est un petit truc sur le côté, mais c'est pas l'attraction principale, quoi.
1: Pour revenir à la scène, est-ce qu'il y a des moments d'improvisation ou est-ce que tout est extrêmement cadré malgré l'énergie live?
2: Are there moments where you guys improvise or is everything extremely well planned and timed?
3: During the live set, there's definitely some improvisation parts where, for example, there's a drum solo. He can do whatever he wants. There's a little guitar solo. I will play whatever I feel like.
4: Dans les sessions live, il y a définitivement des moments d'improvisation. Par exemple, un solo de batterie où Tim peut faire ce qu'il veut, un solo de guitare où moi je fais ce que je veux aussi.
3: Other than that, there's nothing like a free for all thing or something like that. Before we do it, we always know what's gonna happen. So.
4: Mais à part ça, il y a pas de liberté pleine. On sait toujours ce qui va se passer.
1: Et forcément, quand on est sur scène, on voit le public. Le public techno, il a la réputation d'être parfois très exigeant. Comment réagit le public face à un live band comme vous?
2: The techno audience, sometimes it's very demanding. How do people react when they're facing a live band like you guys?
3: It's very different, but luckily, most of the times, it's very positive.
4: C'est très différent, mais heureusement, la plupart du temps, c'est très positif.
3: Sometimes we experience something like people need a few minutes to adjust because they can't really understand how we do what we do by them like hearing what they hear but seeing what they see, you know, they see something else than what they imagine to hear.
4: Parfois, on voit que les gens ont besoin de quelques minutes pour s'adapter, pour comprendre ce qu'on fait, faire le lien entre ce qu'ils voient et ce qu'ils entendent.
3: So sometimes it takes a while, but then they're locked in and we're having a great time.
4: Okay. Ils voient souvent quelque chose de très différent de ce qu'ils pensent qu'ils vont entendre et ça peut les déstabiliser, ça peut prendre du temps, mais quand les gens font le focus, on passe vraiment des bons moments.
1: Est-ce que vous avez déjà senti une différence entre jouer en club techno pur ou en festival plus ouvert, comme c'est le cas aujourd'hui sur le printemps de Bourges?
2: Have you guys ever felt like a difference between playing in a pure techno club and playing in a more open festival like this?
3: There's definitely a difference. Like the true techno club, so to speak, is like people are already online. They want to dance. You don't need to warm them up for the music we play. They know what they're gonna get.
4: Il y a clairement une différence. En vrai club techno, pour ainsi dire, les gens sont déjà dans l'ambiance, il n'y a pas besoin de chauffer la salle, ils savent ce qu'ils vont écouter.
3: But on the other hand, like an open festival is people

0: sometimes react more intense because they don't expect what we do, and that's also really beautiful.
1: Mais de l'autre côté, un festival ouvert, les gens réagissent parfois plus intensément parce que justement ils s'attendent pas à ça en fait, et c'est très bon aussi.
2: Your music is very nocturnal in a way. Could you imagine your project in broad daylight in another context?
0: For us, the reality is broad daylight because we're not like nocturnal animals. We used to write and record and produce our music from, I think, 10 in the morning to 4 in the afternoon. So like just a regular job.
1: Alors pour nous, la réalité, c'est déjà le plein jour. On n'est pas des animaux nocturnes. On écrit, on enregistre, on produit nos musiques de genre 10h du matin à 16h, vraiment comme un travail classique finalement.
3: And apart from that, especially at festivals, we have played at daytime slots or early evening slots, and it can work just equally well, I think.
1: Et à part ça, surtout en festival, on a déjà fait des créneaux d'après-midi ou de début de soirée, et ça marche super bien aussi, hein.
4: Et de jour comme de nuit, eh ben, je vous imagine volontiers jouer l'un de vos classiques. Flower 36, on va l'écouter là en version live. C'est aussi disponible en digital et on se retrouve avec Lawrence et Philippe de Comfort Ocean pour la suite de l'interview. Ce sera juste après ce morceau.
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1: Nous venons d'écouter l'un des tout premiers morceaux de Comfort Ocean, nos invités de la semaine. Là, je les rencontre dans le cadre du Printemps de Bourges. Le morceau sortait originellement il y a 10 ans et on peut se demander avec le recul, qu'est-ce que vous cherchez aujourd'hui mais que vous ne cherchiez pas à vos débuts?
2: What do you look for today that you were not looking for back when you started?
3: In our music, you mean?
2: Yeah.
3: Oh, well, I think we are looking for improving our live performance and our live set and the live visuals and the live sound.
2: Je pense qu'on cherche l'amélioration de nos performances live, nos sets, les visuels, le son.
3: And applying, like find bridging the gap between playing as a live band with the ability to improvise a little bit and applying lots of live energy.
2: Et puis faire le pont entre le fait de jouer comme un groupe live avec de l'impro et plus de vie, d'énergie.
3: And also being able to produce a sound that is capable of making people dance like a DJ would, which is difficult to combine those two elements.
2: Mais aussi le fait de pouvoir produire un son qui peut faire danser comme celui d'un DJ peut le faire.
1: Au final, Comfort Ocean sur scène, est-ce que vous diriez que c'est une expérience physique, mentale ou presque spirituelle au final?
2: Comfort Ocean, is it like a physical, a mental experience or is it almost spiritual in a way?
3: More physical. Well, because sometimes you see people really getting lost in the music because we have some parts in the songs that are very like dreamy as well, and you can see people shutting their eyes and really getting into the music, but I think it's 90% energy, isn't it?
2: Et c'est assez compliqué en vrai d'allier les deux, plus physique. Parfois les gens se perdent vraiment dans la musique, comme on a des parties vraiment dreamy, mais à 90% c'est de l'énergie, je dirais, non?
4: Yeah, I think so too. But there's those moments on stage for me when everything like falls in place and everything locks in, and I'm in those moments sometimes I think like this is what I was always dreaming of, like this is what I was dreaming of, and this is why I'm here, and I mean this is almost spiritual. So.
2: Ouais, je suis d'accord, mais il y a aussi ces moments sur scène pour moi où tout tombe à sa place et il y a vraiment un tout qui se crée, et à ces moments je me dis bah, c'est ce dont j'ai toujours rêvé et c'est pour ça que je suis là, et pour moi c'est presque spirituel aussi.
1: On va se tourner un petit peu vers le futur maintenant, qu'est-ce qui peut nous attendre par la suite, côté scène, côté disque?
2: What can we expect from you guys in the next few months, maybe years? Is there a project coming or?
4: Yeah, there's definitely some exciting stuff coming. We're finished producing our new album and it's going to be released soon on a great label. It's called Clouds Hill from Hamburg.
2: Oui, il y a définitivement des choses qui arrivent. On vient de finir de produire notre prochain album et ça va sortir très bientôt sur un super label qui s'appelle Clouds Hill à Hambourg.
4: And this will be a new chapter for us with also a little bit of new styles. And we will be on tour, so yeah, there's definitely a lot coming in the next months.
2: Ça va être un nouveau chapitre pour nous avec aussi des nouveaux styles et on sera en tournée aussi, donc beaucoup de choses en route pour les prochains mois.
3: Make sure to always check our social media for updates and everything.
2: If you want to plug in the names and everything, do not hesitate.
3: Yeah, well, shall we tell you, or are you? It's a radio interview. So yeah, check our Instagram. It's instagram.com/comfortrauschen. That is KOMFORTRAUSCHEN.
5: Well done.
3: It's the German word for comfort noise.
2: Restez connectés à nos réseaux sociaux pour voir ce qui s'y passe. Notre Instagram, c'est Comfort Rauschen, donc KOMFORTRAUSCHEN. C'est le mot allemand pour son de réconfort. Thank you guys.
3: Thank you very much.
4: Thank you.
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0: Comfort Ocean était en interview cette semaine dans DJ Academy et à l'instant on a pu entendre leur titre KR01, cet extrait de leur album baptisé K. La séquence interview était réalisée lors du Printemps de Bourges 2026, c'était précisément le 19 avril. Et j'en profite pour adresser mes sincères remerciements à Léa Bonny, service civique à Radio Résonance, qui m'a assisté et assuré la traduction pendant toute la durée de l'entretien. Nous voici arrivés au morceau de conclusion, voici le classique.
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0: On pose le décor, nous sommes à Détroit, nous sommes au début des années 90, la techno est encore en train de s'écrire. Parmi les pionniers, il y a Underground Resistance, et Black Baxter fait partie de ces pionniers qui ont donné une âme à la techno. Et le son de Black Baxter, il est facilement identifiable, sensuel, parfois brut, souvent en avance sur son temps, et c'était le cas avec One More Time, ça sortait en 1992. One More Time, c'est un morceau à la fois hypnotique et funky, porté par une répétition presque mantra, et dans cette version, le Red Planet Mix, petit clin d'œil à l'univers de Jeff Mills, eh bien ce titre prend une dimension plus cosmique, plus abrasive. Et c'est un classique parce qu'il capture un moment clé, celui où la techno passe du statut d'expérimentation à véritable langage global. D'ailleurs, ce morceau a été réédité une première fois en 2002, remis en lumière récemment par Trésor. Ce morceau prouve une chose simple, certains morceaux ne vieillissent pas, elles évoluent avec nous. On va donc terminer là-dessus. Merci à vous d'avoir été à l'écoute, prenez soin de vous, gardez le groove vivant et on se retrouve la semaine prochaine, même heure et même endroit pour de nouvelles aventures électroniques.
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0: Bonjour à vous tous, auditeurs amis, bonjour. Et comme chaque matin, nous voici réunis pour nous d'ailleurs un très grand plaisir, vous le savez, nous allons commencer par vous donner, vous trouver sur la pointe des pieds, en laissant les bras bien sous. Allez. 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
1: Il est 4 heures.
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0: 5h du matin.
1: Il est 5h.
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0: cette émission absolument improvisée, nous comptons sur la bonne volonté et sur la compréhension de tout le monde.
1: Alors nous avons besoin que vous soyez vous aussi les auteurs de cette émission, que vous fassiez preuve vous aussi d'une certaine imagination créatrice.

0: l'échelle de la démesure musicale. En nous suivant durant les 55 minutes à venir, vous profiterez d'un mix aussi déroutant que distrayant, mix qui, comme rarement, conjuguera l'insolite et le familier. Aussi, pour ouvrir cette parenthèse ludique, nous fusionnerons deux des thématiques favorites de notre émission. En somme, cette émission sera prétexte à une rencontre étonnante entre l'esprit de la cover song décalée et celui de la dub culture émancipée. Si votre âme d'aventurier du son s'accommode facilement des notions de fantasy et d'adaptation musicale, alors faites-nous confiance et préparez-vous à succomber au mix de drums, de basses et de mélodies célèbres qui va déferler d'ici peu sur nos ondes. Pour ce rendez-vous, ce sont pas moins de 9 titres que nous vous avons sélectionnés. 9 titres parfois rares, pour autant de variations culottées autour d'airs majeurs venus des sphères pop, rock, new wave et parfois de la musique de film. 10 détournements sonores passés à travers le filtre grisant d'un dub revitalisant. Travestissements artistiques qui vont nous montrer sous un jour nouveau certains tubes dont les versions originales ont parfois été des sources de souffrance plus que de plaisir. Mais qu'importe, puisque dans les minutes à venir, ce sont des stars reliftées du grunge, de la pop 60s ou encore de la cold wave qui vont se réincarner en mode rastadélique dans Solénoïde. Bienvenue dans un mix décalé explicitement intitulé Cover Dub. Et pour entamer cette saga, retour sur un titre exaltant de 1978 au croisement du reggae et du punk, titre qui marquait l'émergence d'un grand groupe de rock à la discographie indémodable. Ce morceau s'intitule So Lonely.
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Vous êtes bien à l'écoute de Solénoïde et notre émission passe aujourd'hui en revue quelques standards pop-rock revisités en mode reggae-dub. Rappelons que le dub est à la fois une technique de production et une culture musicale. Loin d'une banale excroissance du reggae, le dub est un phénomène contagieux, capable d'accorder démarches créatives et instincts fantaisistes. Un phénomène qui se prête on ne peut mieux à la réadaptation de morceaux de toutes obédiences et qui a fait moult adeptes loin de son bercail, de la chanson française jusqu'à l'électronica. Pour vous permettre de vivre cette émission sous la forme d'un véritable blind test, nous tairons pour le moment les noms des différentes pointures revisitées. Mais sachez que parmi les habiles recycleurs qui se sont glissés dans la première partie de ce mix, nous retrouverons des habitués de nos playlists. Parmi eux, citons le parisien Matto, les Uriquois de Dub Spencer et Trans Hill, ou encore les New Yorkais Dizzy Stars All Star. Le détail complet de cette programmation est consultable sur le site web de l'émission solenopole.org. Cap sans tarder sur la seconde partie de ce dub translation versus cover box, plus simplement cover dub, en compagnie de Little Roy, qui nous emmène à

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Nous arrivons bientôt au terme de cette expérience récréative, passée au royaume de la réverb, des échos et des basses bondissantes. Pendant plus de 50 minutes, vous venez de tester les vertus exaltantes d'un genre pour lequel le studio et la table de mixage jouent le rôle de véritables instruments. Ce genre, passé au stade de culture à part entière, c'est le dub. Un dub qui aujourd'hui est venu télescoper l'univers de la cover song pour nous montrer ses incroyables pouvoirs de régénération ou de sublimation artistique. Aussi, ce sont pas moins de 9 titres repérés en différentes zones de la planète dub que nous avons sélectionnés pour ce mix. 9 titres pour autant de détournements musicaux, autant de révérences rastadéliques faites à des icônes des scènes pop, rock, voire new wave. Lors de cette seconde partie d'émission, auront été reconnues des mélodies appartenant à des monuments tels que Nirvana, Ennio Morricone, Depeche Mode et même à l'instant au compositeur classique russe Prokofiev. Alors que vous soyez un dub addict, canal futuriste, ou bien un surfeur de sofa, tendance crossover, cette émission a dû vous offrir quelques grands moments de plaisir pop dégénérés.

entre reconstruction et expropriation, dommages irrévérencieux en déphasage lumineux, c'est à un festival de transmutation dub que nous venons d'assister. Festival dont le détail complet est à retrouver sur notre site web solenopole.org. Que cette émission vous ait enchanté ou ennuyé, qu'elle vous ait affligé ou passionné, vos témoignages et doléances sont les bienvenus sur la page Facebook du Solenopole.

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0: Il est 7h.
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2: Simplifier, accélérer, ne plus bloquer. Voilà le credo affiché par le gouvernement avec la parution au journal officiel du 22 avril 2026 du décret 2026-32. Son objectif officiel est d'alléger les procédures contentieuses en matière environnementale pour les projets dits stratégiques et de réduire les délais de justice afin de ne pas freiner la transition écologique et la souveraineté économique. Bonne idée pour certains, mais pour d'autres, pas tout à fait. Pour en parler, cette semaine, je vous propose de rencontrer la présidente de FNE Occitanie, France Nature Environnement, et il s'agit de Cécile Argentin. Bonjour.
3: Bonjour.
2: On rappelle ce qu'est FNE, France Nature Environnement ?
3: Alors, France Nature Environnement est une association d'intérêt général au niveau national, avec des déclinaisons dans les régions. Et donc, nous sommes FNE Occitanie Midi-Pyrénées à l'échelle de 8 départements. Donc l'ouest de l'Occitanie, et c'est le plus grand réseau d'associations au niveau national et qui est impliqué dans tous les départements et les commissions départementales.
2: Le FNE représente en général les associations de protection de la nature et de l'environnement dans tous les espaces de concertation, avant des projets pour gérer l'agriculture au niveau de la préfecture, pour gérer la chasse, pour gérer tout un nombre de dossiers. Vous êtes très fort sur le terrain et c'est en général vous ou des associations que vous accompagnez qui mettent en justice des projets qui seraient écocides. Alors pourquoi la Fédération France Nature Environnement, au niveau national, ça dépasse finalement le régional, est impactée au premier chef par ce décret qui est censé permettre de faire avancer plus vite les projets dans la transition écologique?
3: Alors nous sommes un mouvement qui marche avec la concertation, qui répond à toutes les enquêtes publiques, aux consultations publiques, qui sommes présents dans les commissions. Et donc, il nous semble normal, nous, que la population soit à la fois informée et qu'on puisse aussi contribuer en tant qu'APNE, Association de protection naturelle de l'environnement, à des améliorations des projets.

0: de faire ne serait-ce que des recours gracieux, c'est-à-dire qu'on demande des modifications d'un arrêté d'exploitation parce qu'il ne nous semble pas suffisamment conservateur par rapport au milieu ou par rapport aux impacts éventuels. Donc ces recours-là sont, ce recours gracieux est devenu impossible. Et par ailleurs, nous sommes privés, mais tous les citoyens sont à la même enseigne, des possibilités de recours en première instance dans tous les tribunaux administratifs. Donc pour résumer, tous les projets qui concernent les énergies renouvelables.
1: En fait, en gros, il s'agit pour vous d'un saut dans une espèce de flou juridique, c'est-à-dire que vous n'allez plus savoir vraiment comment agir, comment défendre les citoyens et la nature.
0: En fait, le seul objectif de ce décret, en fait, c'est d'appauvrir les associations en les obligeant à recourir non pas à leurs services juridiques en interne, mais à des avocats assez coûteux qui sont habilités à intervenir dans les cours administratives. Donc, en fait, c'est un moyen qui a déjà été mis en œuvre pour l'éolien il y a une dizaine d'années, de diminuer le plus possible les recours au tribunal administratif et donc les moyens de contestation, d'amélioration des dossiers. Donc c'est le seul et unique objectif. Il y a un grand risque à ça, c'est qu'on sait très bien qu'en diminuant les concertations, en diminuant les possibilités d'aménager, d'apporter des avenants, on risque pour certains dossiers d'arriver à une confrontation qui soit beaucoup plus musclée de la part des populations locales. Je donne un exemple, l'EDREAL le confirme.
1: L'EDREAL, les directions régionales à l'environnement, je ne sais plus.
0: De l'environnement et du logement, que lorsqu'on fait une simple consultation publique, et beaucoup de cas maintenant passent en consultation publique, c'est-à-dire dématérialisée sur Internet, et non des enquêtes publiques qui supposent des enquêtes avec un commissaire enquêteur, eh bien les recours ensuite sont plus nombreux. Donc c'est un très mauvais calcul et c'est tout simplement un déni de démocratie environnementale qui pourtant aujourd'hui est tellement mise à mal.
1: Alors ce décret, j'ai lu aussi qu'il instaurait un délai de rigueur. Qu'est-ce que c'est ce délai de rigueur ?
0: Alors on va avoir aussi beaucoup moins de temps pour recourir au tribunal, c'est-à-dire qu'avant on avait une période très très étendue, donc c'est ça vraiment qui est très visé, c'est-à-dire qu'avant le recours gracieux, faute de réponse au bout d'un mois ou deux, on pouvait faire un recours dans les 2 mois qui suivaient. Or là, en fait, tout est raccourci. Dès la publication sur le site internet de la préfecture, nous n'avons plus qu'un mois, je crois, pour déposer les éléments, un recours éventuel à la cour administrative, ce qui induit en fait de devoir, dès l'enquête publique, travailler avec cet esprit-là, puisque nous n'aurons jamais eu en amont une proposition d'arrêté préfectoral d'exploitation sur lequel nous pourrions proposer des améliorations, par exemple, ou faire des mises en garde. Donc on coupe complètement aujourd'hui les moyens de concertation, sachant que les enquêtes publiques sont en général des tartufferies, puisque les commissaires enquêteurs ne répondent pas aux questions, puisque même quand vous avez une opposition à 95% sur un projet, ça ne change strictement rien, et que les commissaires enquêteurs, globalement, ne donnent pas d'avis défavorable.
1: J'ai vu que ça ne s'appliquait pourtant qu'à 5 catégories de projets, les énergies décarbonées, donc l'éolien, le solaire, certainement l'hydroélectricité aussi, méthanisation, les transports, la souveraineté alimentaire, économique et enfin industrielle. Tous, on pourrait dire, alors peut-être les transports, ça dépend lesquels, ont quand même cet objectif de faire rentrer le pays dans une forme de transition et d'adaptation. Qu'est-ce que vous répondez à ça?
0: Alors aujourd'hui, nous sommes encore à l'échelle nationale dans le tout aménagement routier, hein, qui est quand même pas du tout le bon exemple en termes de transition écologique, de décarbonation. Donc on a encore une forme de folie à construire des deux fois deux voies partout. Il y a des projets de contournement autour de Toulouse pour gagner une minute, des projets de contournement dans l'Aveyron, la N21 dans le 65, je ne vous parle même pas de la 69. C'est à chaque fois des projets surdimensionnés, qui ont une emprise au sol monstrueuse, qui coupent toutes les corridors écologiques, qui utilisent énormément de matière et de bitume. Donc en fait, ces projets-là sont souvent soi-disant d'intérêt général et ou d'intérêt public. Et cette dénomination suffit à rentrer dans le cadre du décret. Et ce sera très difficile de les contester, même si vous avez la disparition de 15 hectares, 20 hectares, 30 hectares de zones humides. Donc, en fait, les aménagements routiers sont très, très, très destructeurs de biodiversité. On pourrait

0: Penser que ce sont des aménagements du 20e, mais là, le lobby des BTP, on va dire, est encore extrêmement puissant. Et on voit bien avec la 69 dont le trafic ne justifiait pas une autoroute, et pourtant, cette autoroute est passée en dépit des alternatives proposées.
1: Donc là, on parle des transports et sur les autres, quel regard porte FNE sur les projets de transition énergétique dans le grand champ d'éolien ou de solaire?
0: Alors, Sud Solaire, en plus, récemment, ils ont une velléité de diminuer les études d'impact, donc c'est aussi un autre aspect. Hein, donc, le solaire, il y a une problématique agricole importante. La Confédération paysanne s'oppose aux panneaux photovoltaïques au sol parce que ça vient pérenniser un usage qui empêcherait l'adaptation de l'agriculture, notamment au réchauffement climatique. Et donc là, il est question aussi d'augmenter les seuils à 3 mégawatts pour les études d'impact sur les panneaux photovoltaïques. Donc
1: Alors, 3 mégawatts, ça fait combien de surface au
0: alors,
1: sol?
0: je ne pourrais pas vous dire là en hectares parce que ça va dépendre un petit peu de comment ils sont espacés, etc. Donc, mais en tout cas, on est dans une poursuite effrénée de vouloir systématiquement augmenter les seuils pour lesquels on peut s'affranchir d'études d'impact. Donc on a vu dans le Lot notamment des projets qui finalement n'ont pas eu lieu, mais qui étaient sur des 40 hectares et vous aviez mais une faune, notamment en termes d'insectes, complètement exceptionnelle. Et là, on nous disait simplement que c'était logique qu'on puisse éradiquer tout ça. Donc aujourd'hui, c'est bien encadré réglementairement, les choses ont évolué. Pour autant, il y a un enjeu agricole à bloquer certains sols. Qui est quand même à prendre en compte et qui, malgré la réglementation sur le photovoltaïque, sur l'agrivoltaïsme, bien moins qu'avant, mais en tout cas peut encore conduire à des dérives et notamment à empêcher des jeunes agriculteurs de pouvoir compter sur certaines terres quand ils voudront s'agrandir. Donc là, il y a en termes de photovoltaïque aussi un certain nombre de pression des lobbies dont les maires subissent les conséquences aussi, il faut reconnaître. Hein. On ne peut pas leur jeter la pierre, mais ils ont une pression énorme pour pouvoir implanter des projets sur leur commune. Et nous, FNE, on est assez souvent sollicités par des maires qui nous disent, mais on ne sait plus quoi faire. On a 10 projets sur la commune et on nous promet des chèques mirobolants. Et ce qui se passe, c'est que quand un maire entend dire qu'il va toucher 100 000 euros et qu'il doit restaurer son église, eh bien, une fois qu'il a eu le montant, il a du mal à penser qu'il ne va pas la restaurer, l'église. Ça, c'est des directions départementales des territoires qui nous partagent ça. Donc, la pression financière du fait des lobbies, parfois étrangers, en ce qui concerne le photovoltaïque, est vraiment très agressive, en fait. Très agressive. Les projets ralentissent un peu, cependant, du fait aussi de la moins grande demande et de la faiblesse des prix d'électricité aussi. Hein, donc, il y a beaucoup de paramètres.
1: C'est-à-dire le nucléaire étant à la mode pour le gouvernement, les prix de rachat de l'électricité issue du solaire sont absolument plus rentables pour les porteurs de projets, sauf les très gros. Bien évidemment, eux s'en sortent toujours avec des enjeux d'échelle. Et je ne comprendrai jamais pourquoi on a besoin de terres agricoles alors qu'il y a tellement de zones de friches industrielles, de zones industrielles, de zones commerciales dont tous les bâtiments pourraient être recouverts de solaire, de parking sur les supermarchés. Il y a tellement de zones déjà artificialisées qu'il suffirait quand même de mettre les panneaux à cet endroit-là et pas en pleine nature.
0: Alors en fait, on pourrait même envisager la couverture de périphériques, hein, de panneaux photovoltaïques, qui auraient l'avantage en fait de se rendre compte pour les citadins de la nécessité d'énergie renouvelable, parce qu'aujourd'hui c'est quand même beaucoup plus le monde rural qui supporte, on va dire, des quantités importantes dans certains départements, pas dans tous, mais en Occitanie. On atteint nos objectifs pratiquement en termes d'énergie renouvelable. Et donc, ça serait très bien aussi que les villes soient contributrices avec un avantage énormément, c'est que ce sont elles qui consomment. Et aujourd'hui, il y a un ralentissement aussi du fait de la difficulté de la surconcentration électrique des postes sources. Donc, il commence à y avoir des aménagements du territoire pour essayer de reventiler l'énergie, mais n'oublions pas qu'il y a déjà des endroits en France où les éoliennes ne tournent plus parce qu'il y a trop d'électricité sur certaines zones. Donc, ce qu'on peut constater, c'est le manque total de cohérence de la gestion de toutes ces énergies renouvelables, le revirement scandaleux de l'État par rapport aux objectifs en termes d'énergie renouvelable et de bilan carbone. Ils ont sorti de leur chapeau, comme d'habitude, le nucléaire, qui est une énergie quand même qui, par rapport aux générations futures, est quand même une hypothétique. On hypothèque la vie des générations futures avec les déchets nucléaires. C'est un gouvernement qui n'a pas de constance dans ses orientations, qui revire et qui retourne sa veste sans arrêt par rapport à l'écologie, bien évidemment, qui, là, a pris un coup derrière la tête avec des retours à 10 ans en arrière par rapport aux lois du plomb, par rapport à un certain nombre de décrets, de déréglementations sous le président.

0: Alors nous voilà de retour avec Cécile Argentin. Cécile Argentin, présidente de France Nature Environnement Occitanie Pyrénées. Je voulais voir avec vous, on a parlé de ce décret donc qui vous empêche de vous battre contre les projets. On arrive à comprendre parfois les aménageurs qui vous disent c'est agaçant pour une petite chauve-souris, pour une petite bête, on voit des projets d'intérêt collectif freinés. Qu'est-ce que vous leur répondez ?
1: Alors, en fait, le code de l'environnement n'est pas une variable, ne devrait pas être une variable d'ajustement. Et actuellement, l'environnement est inscrit dans le code de l'environnement, qui fait partie de la loi française. Et ça veut dire bien évidemment qu'il est reconnu d'utilité publique lui aussi. Donc aujourd'hui, nous avons beaucoup d'aménagements. Effectivement, c'est vécu comme une contrainte que de devoir tenir compte d'un certain nombre de paramètres. Pourtant, dans ces projets-là, tout en tenant compte des paramètres, il y a quand même de vastes destructions de biodiversité. C'est-à-dire que nous avons ce qu'on appelle des mesures compensatoires hein, dans le cadre de ce code de l'environnement où on a une séquence éviter, réduire et compenser. Et en fait, l'évitement est rarement ce qui est choisi en premier. Par conséquent, il y a inévitablement destruction et la compensation n'est jamais opérationnelle.
0: Ça ne marche pas quand il faut refaire une zone humide, ça ne marche pas ?
1: Alors, il y a beaucoup de paramètres qui font que, d'une part, ce n'est pas suivi. D'autre part, c'est trop délocalisé par rapport au site d'origine, donc il n'y a pas de transfert d'espèces. Et enfin, ce qui devrait être mis en œuvre avant la destruction ne l'est jamais. Et par ailleurs, il n'y a pas de cas.
0: C'est-à-dire de sauver les animaux pour les remettre ailleurs ?
1: Alors, c'est un cas assez rare où on peut faire des transferts. Mais assez souvent, c'est 10 km plus loin ou des choses comme ça. Donc, en fait, une zone humide, ce n'est pas seulement des espèces. C'est un équilibre d'un écosystème qui fait que, à partir du moment où on change la donne, les grenouilles ne vont pas faire 10 km à pied et on ne va pas les transférer non plus. Donc c'est rarissime qu'on transfère les espèces.
0: Et puis c'est l'alimentation souvent de nappes phréatiques, donc c'est souvent l'alimentation aussi de ruisseaux, c'est tout un écosystème en aval et de services écosystémiques rendus à l'homme parfois aussi.
1: Donc aujourd'hui, c'est très approprié d'en parler puisqu'on a une crise de l'eau qui se dessine. En fait, nous avons perdu des milliers d'hectares de zones humides en 40 ans d'aménagement. Or, aujourd'hui, une des premières problématiques en cas de sécheresse, c'est bien la réalimentation des nappes phréatiques. Et les zones humides sont précisément des espaces comme les prairies humides, en fait, qui vont permettre une infiltration douce, c'est ce qu'on appelle l'eau verte, qui va retourner à la nappe tout en étant filtrée. Donc aujourd'hui, un certain nombre d'inondations sont aussi liées à l'imperméabilisation, qui précisément a été faite en partie, souvent sur des zones humides, marécageuses, ou en tout cas qui permettaient de temporiser les inondations et les pluies importantes. Donc, en fait, aujourd'hui, on subit les conséquences de 40 ans de remembrement, plus la densification des terres qui fait que l'eau ne s'infiltre pas, plus énormément de terres agricoles qui pourraient y accéder, certes, mais ont été drainées et donc canalisent une eau de manière très, très rapide. Donc, je vous donne un exemple. La ville de Dax, par exemple, aujourd'hui, quand il y a des gros orages, elle est inondée 3 fois plus vite qu'avant pour des orages au même endroit. Donc, ce n'est pas seulement ce qu'on a fait il y a 5 ans, c'est un ensemble de mesures, d'aménagement, de tout béton. Moi, depuis que je suis dans les Hautes-Pyrénées, j'ai vu des kilomètres de fossés se transformer en tuyaux. Et donc là, il n'y a pas d'infiltration, il n'y a pas de filtration, et donc il y a une accélération des cours d'eau. Donc un aménageur peut effectivement voir les choses différemment, mais en tout cas, nous subissons à contre-coup les frais, on va dire, de l'imperméabilisation et de l'hyperaménagement dont nous n'avons pas forcément besoin.
0: Et donc, comme vous le dites, vous êtes là, vous, avec FNE, pour faire respecter le code de l'environnement et l'environnement général qui est inscrit dans la Constitution française maintenant. J'ai envie de voir avec vous, Cécile, il y a quand même d'autres sujets aussi, c'est-à-dire que on entend beaucoup parler d'environnement de santé, on en entend parler depuis très longtemps, mais là on a l'impression qu'il y a aussi une accélération des dossiers et une accélération également du pouvoir des lobbies pour empêcher certains énormes dossiers. On a l'impression qu'il y a 40 ans finalement, certains scandales sanitaires auraient été réglés beaucoup plus vite que maintenant. Est-ce que c'est, voyez-vous aussi là, un poids des lobbies de plus en plus fort pour freiner l'amélioration de la santé liée à l'environnement ?
1: Alors aujourd'hui, un grand sujet de santé, c'est effectivement l'imprégnation de la population aux pesticides via l'air, via l'eau. Aujourd'hui, on est dans le déni complet, bien évidemment. Un des exemples, c'est que si on n'était pas dans le déni, on aurait mis des registres du cancer dans tous les départements, par exemple. C'est vraiment un détail. Et puis, si on voulait prendre soin de notre santé, eh bien, on ne ferait pas ce qu'on est en train de faire. On ne ferait pas des lois du plomb, on ne ferait pas des facilitations pour utiliser encore plus de pesticides, alors que précisément aujourd'hui, on connaît parfaitement la toxicité. Les deux études Agrican 1 et 2 menées par les chambres d'agriculture ont bien identifié tous les cancers auxquels sont exposés les mondes agricoles, les cancers des enfants. Je rappelle quand même, et ça c'est très important, qu'il y a un fonds aujourd'hui qui est dédié aux enfants qui, en tant que fœtus, ont subi une intoxication aux pesticides et qui donc sont indemnisés puisqu'ils en ont des séquelles physiologiques et à vie. Donc ça, c'est pas un délire écologiste, c'est mis en place par la santé publique, par l'ARS, par la sécurité sociale. Et donc on continue de faire comme si. Donc aujourd'hui, clairement, ni l'État ni l'ARS n'est préoccupé par ces sujets-là qui sont beaucoup trop portés par les lobbies. Et je vais donner un exemple, c'est qu'aujourd'hui le gouvernement a beaucoup réagi sur la nouvelle mode du cadmium, qui certes est une intoxication importante, mais c'est l'arbre qui cache la forêt, puisqu'on ne veut toujours pas légiférer sur les pesticides, et bien au contraire, on déréglemente. Je rappelle un petit point de détail, c'est la façon dont sont tenues ces études-là, qui sont juste absolument pas fiables. Je vous donne un exemple, vous prenez 50 lapins sur une étude, ou 50 rats sur une étude pesticide, il y en a 15 qui meurent pour une raison inconnue, ils ne font pas partie de l'étude. Donc, en fait, c'est une supercherie totale aujourd'hui, les études d'impact et de toxicité des pesticides.
0: Sans parler des effets cocktails, évidemment, de tout ce qu'on retrouve, puisqu'il y a d'autres choses qu'on trouve, et c'est parfois ça le plus dangereux.
1: Voilà, donc la région de La Rochelle en est l'illustration, hein, avec beaucoup de cancers pédiatriques, entre autres, des nappes archipolluées, pour lesquelles les autorités avaient voulu faire, par exemple, du maraîchage biologique, et eh bien c'est même pas possible étant donné la toxicité de l'eau dont ils auraient besoin. Dans le Gers, je vous donne un exemple, les eaux du Gers sont très contaminées pour l'eau potable au PFAS issu du TFA, qui est un PFAS agricole. Et pour l'instant, ce n'est pas réglementaire puisque ce sera que l'année prochaine. Donc les gens boivent de l'eau qui, pour les femmes enceintes ou pour les enfants, n'est pas conseillée, mais on ne le dit pas. Simplement parce que on attend que ça devienne obligatoire de le dire, donc c'est de la pure inconscience. Et donc je continue à dire que les politiques ne veulent pas du bien à la santé, particulièrement celle de nos enfants.
0: Quels sont vos rapports avec les scientifiques? Vous êtes dans le même bateau finalement. Vous avez cette impression que les pouvoirs publics n'écoutent même plus les scientifiques indépendants?
1: Alors l'année dernière, nous avions fait un séminaire sur l'eau potable et la santé, précisément, et nous avons fait venir un certain nombre de scientifiques qui parlent à l'unisson sur l'état critique, notamment sur les pollutions de l'eau dans lesquelles nous nous trouvons. Et donc, clairement, aujourd'hui, il y a une forme de dissociation entre la conscience scientifique, la connaissance scientifique et le monde politique. Et donc, aujourd'hui, nos députés et nos sénateurs en sont l'illustration totale, le déni total des impacts qui sont pourtant connus depuis très longtemps. La même chose pour le réchauffement climatique, puisque le réchauffement climatique, il a été annoncé il y a plus de 40 ans. Et puis aujourd'hui, on est encore là. Et moi-même, je suis confrontée à des élus qui disent, oh, peut-être, ça va peut-être changer, mais bien sûr que non. Intellectuellement, il n'y a pas de goût pour creuser les éléments scientifiques. Il n'y a pas de partage. Donc nous, on essaye de se rapprocher du monde scientifique. C'est ce qu'on fait. On voit bien que c'est compliqué pour eux, hein. Il ne faut pas oublier que les budgets de la science, de la recherche sont vraiment coupés de manière très importante. Et donc, on se moque de l'Amérique, mais en fait, on n'est pas très loin quand même par rapport à ce déni de la science, notamment en ce qui concerne l'environnement, la santé et cette santé globale, en fait.
0: Bon, tout ça est bien noir, mais si l'Argentin, est-ce qu'il y a de l'espoir?
1: Alors, bon, bah, j'ai 60 ans et en fait, moi, ce que je vois, c'est qu'il y a des nouvelles générations qui arrivent et qui ont une prise de conscience que nos élus n'ont pas. Et donc, elles le manifestent de manière différente, et ça, c'est un espoir. On pourrait espérer aussi qu'arrêter de détruire conduirait petit à petit à une résilience des milieux, ce qui est possible. On assiste parfois, y compris dans des milieux très dégradés, si on arrête d'y déverser des choses toxiques ou d'arrête d'intervenir, eh bien, y a une résilience qui se crée. Toute nature est bonne, il n'y a pas de nature invasive ou pas. Bien sûr, il existe des espèces invasives, mais ce qui est important, c'est la vie qui prospère. Et ce que nous, on pourrait espérer, en fait, c'est que la fracture sur une partie des gens entre la nature et le monde urbain se réduisent, parce que il y a aussi beaucoup de choses qui sont de décisions délétères qui sont aussi prises par méconnaissance des milieux, par méconnaissance, voire n'avoir jamais mis les pieds dans des milieux naturels absolument magnifiques. Et nous constatons en campagne effectivement que les vacanciers qui viennent souvent, même des fois, font des atteintes, mais juste par méconnaissance. Et donc pour moi, il y aurait un enjeu très très important.
0: D'éducation à la nature.
1: D'éducation à la nature, à ouvrir les gens vers une nature qui est bénéfique pour la santé, d'ailleurs. Il faut créer une rupture dans nos fonctionnements. Il y a toujours beaucoup de résistance au changement. Mais en tout cas, l'hyperconsommation, l'hyper-artificialisation nous éloigne trop de cette nature.
0: Et l'artificialisation des cerveaux qui va avec.
1: Voilà. Et donc, après, c'est difficile de faire comprendre aux gens quels sont les enjeux de la conserver, de la préserver. Enfin, sans nature, sans pollinisation, c'est l'alimentation qui cesse. Donc, il y a une pédagogie à faire et surtout à considérer que cette nature n'est pas l'adversité, mais bien... une nature qui nous soutient, nous, dans tous nos moyens d'existence.
0: Merci Cécile Argentin. On rappelle, donc France Nature Environnement, si les gens veulent participer, c'est une association qui accueille des bénévoles, n'hésitez pas. Et évidemment, si vous êtes juriste, vous êtes les bienvenus, c'est ça le message ?
1: Oui, oui, en fait, tous les bénévoles sont les bienvenus. On fait aussi beaucoup d'informations avec des scientifiques, notamment des séminaires. On rédige aussi beaucoup de choses. On est aussi présent dans beaucoup de commissions et là, on manque de recrues aussi. C'est des réunions où on porte à connaissance notre plaidoyer, si on peut dire. Et c'est important de le faire en tant qu'association de protection de nature et environnement, car on est souvent un peu seul à porter ce discours-là dans des commissions où il y a 50% d'élus et 30% des services de l'État.
0: Agir pour l'environnement, chers auditeurs, c'est agir pour notre futur à tous et un futur vivable. Bonne semaine, au revoir.
1: Merci beaucoup d'avoir pris le temps avec moi d'échanger, je vous remercie beaucoup.
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0: Bonsoir à toutes et à tous, vous écoutez HDR, la radio des Hauts-de-Rouen, 99.1 à Rouen, ou bien sur le site radiohdr.net. Et c'est l'heure des années jazz. Les années jazz, c'est désormais le mercredi de 19h à 20h, rediffusé le samedi de 18h à 19h. Nicolas Le Borgne est à la mise en onde, Michel Jules est au micro. Au programme de ce mercredi 18 mars 2026, de belles nouveautés, surtout féminines d'ailleurs, mais il y aura aussi Bill Frisell qui sort un nouveau disque sur Blue Note. On écoutera Marion Rampal, Julia Hussmann Octet et Anna Paulsberg Concept, des musiciennes qu'on n'entend pas souvent mais qui viennent de sortir un disque. Le 50e parallèle nous mènera de New York avec Beaver Harris et Dave Burrell en Honnête en 1976, en mars, avec Betty Carter et le trio de John Hicks, avec le septet de Joe Turner, avec Arne Blackett et Jazz Messengers, et nous terminerons par un concert qui aura lieu le vendredi 27 mars à l'espace Bourville de Franklin Saint-Pierre avec Kaz Hawkins, chanteuse anglaise de blues. Des années de jazz, c'est parti.
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0: Et pour commencer, l'anniversaire d'une chanteuse. Une chanteuse née un 18 mars. Elle est chanteuse et guitariste. Et elle aime tellement les guitaristes qu'en 2013, elle avait enregistré un disque avec 9 guitaristes différents. C'est d'ailleurs le disque qu'on va écouter. Et là, elle est avec le guitariste Anthony Wilson, qui vous dit peut-être rien, mais c'est le fils du grand chef d'orchestre Gerald Wilson. Elle s'appelle Diane Upka, donc née un 18 mars. La voici dans une reprise de West Montgomery, West Coast Blues. Diane Upka, Happy Birthday to you.

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1: Après une guitariste et chanteuse, un guitariste qui ne chante pas, qui est né également un 18 mars, comme Diane Hupka, mais lui, il a 75 ans exactement aujourd'hui. Il s'appelle Bill Frisell. Et Bill Frisell vient de sortir un disque principalement en trio, mais quelquefois il y a une section de cordes en plus. C'est sur le label Blue Note et ça s'appelle In My Dreams. Le morceau que je vous propose est un morceau plutôt folk qui s'appelle Home on the Range. Bill Frisell, qui jouera demain au théâtre de Denver, la ville où il a passé toute son enfance. Home on the Range, un classique du répertoire western. Bill Frisell.

après un guitariste, une chanteuse qu'on va voir beaucoup dans la région là, cette semaine. Elle sera mardi 24 mars au Rayon Vert à Saint-Valery-en-Caux, vendredi 27 mars à l'Auditorium du Conservatoire à Rouen, et le samedi 28 mars, elle sera à la Cidrerie de Beuzeville. Donc, et salle qui accueille du jazz, l'accueille beaucoup cette semaine. Marion Rampal, là, elle est avec tout un orchestre. Ça s'appelle Song for Abbé. Abbé, c'est évidemment Abbé Lincoln, qui fut un temps l'épouse du grand Max Roach. Un morceau d'Abbé Lincoln qui s'appelle Learning How to Listen. Apprendre à écouter. Marion Rampal.

C'était Marion Rampal, dont je signale d'ailleurs que dans un morceau, elle a invité Bill Frisell que nous écoutions juste avant. C'est un hasard. Ce disque est paru au mois de novembre dernier, vient de paraître en février 2026, l'octet de la pianiste Julia Hulsman. Le disque a été enregistré en septembre 2023, donc il vient tout juste de sortir en février 2026. Ils ont réfléchi avant de le sortir, j'imagine. Et je vous propose un morceau qui s'appelle « You Come Back » de Julia Hulsman, avec des paroles écrites par une poétesse canadienne, Margaret Atwood. Julia Hulsman, octet.

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1: Après une pianiste et compositrice, une compositrice également, mais saxophoniste, elle s'appelle Anna Paulsberg et son orchestre s'appelle Anna Paulsberg Concept. Et cette saxophoniste, compositrice et productrice, Anna Paulsberg, a invité une légende dans son pays, la chanteuse Elin Rosalind. Je vous les propose ensemble, donc, dans un morceau qui dure 6 minutes, tiré d'un disque qui est paru en septembre dernier, qui s'appelle Himmel over Ave. Anna Paulsberg avec Elin Rosalind.

0: C'était nos quatre nouveautés pour cette soirée. La suite, la semaine prochaine.
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0: 50e parallèle, les enregistrements d'il y a pile 50 ans cette semaine. On commence à 8 ou 9 mars 1976 dans un studio new-yorkais qui s'appelle d'ailleurs Big Apple Studio avec un orchestre dirigé par Beaver Harris, batteur, et Dave Burrell, pianiste. Et il dirige un nonette, avec en particulier le saxophoniste Azar Lawrence, qu'on a bu souvent avec McCoy Tyner. Beaver Harris et Dave Burrell, c'est très curieux parce que nous qui sommes rouennais, n'est-ce pas, ils étaient il y a un mois et demi à Rouen, à la salle Sainte-Croix des Pelletiers, avec un certain Archie Shepp. Mais là, ils dirigent un disque qui s'appelle The 360 Degrés Music Experience, paru sur le label italien Black Saint. Beaver Harris, batteur, Dave Burrell, pianiste, 9 musiciens.

Nous n'avions pas beaucoup bougé, nous étions également à New York avec un orchestre dirigé par la chanteuse Betty Carter avec le trio du pianiste John Hicks et ça s'appelait Music Maestro Please plus Swing Brothers Swing. Après une chanteuse, un chanteur, Joe Turner, et lui n'est que chanteur. Là, il est en compagnie d'un petit orchestre. Ça se passe à Los Angeles, de l'autre côté des États-Unis. C'était le 10 mars 1976. Et il s'est pas cassé la tête pour le titre. J.T. Blues, Joe Turner.

Après le 10 mars 1976 à Los Angeles, on revient à New York 5 jours plus tard avec Art Blakey et les Jazz Messengers. Et ils reprennent, et on le regrettera pas, la fameuse Blues March de Benny Golson. Benny Golson n'est pas là, mais c'est David Schnitter, un jeune saxophoniste ténor, qui est là. Il y a également Albert Daley au piano. Blues March de Benny Golson par Art Blakey et les Jazz Messengers.

0: Un 50e parallèle qui fut entièrement américain cette semaine, la suite la semaine prochaine.
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0: Et je voudrais terminer cette émission avec une chanteuse de blues qui est d'origine anglaise d'ailleurs, qui sera cette semaine, vendredi 27 mars, enfin la semaine prochaine, à Franqueville-Saint-Pierre, au Centre d'activité culturelle Bourville, pour les 17e Blues Notes, Kaz Hawkins, qui vit, je crois, en France. Et je vous propose un morceau de sa composition qui s'appelle My Mountain, Ma Montagne. Pour avoir tous les concerts dans la région, vous pouvez aller sur le site jazag.com, AG comme agenda, et vous aurez tous les renseignements voulus pour le mois qui vient. Des années de jazz, on se retrouve la semaine prochaine pour un nouveau numéro. Bonne semaine à tous, au revoir.

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1: Ses lieux préférés, ces petits coins de paradis trouvés aux quatre coins du globe, contrastent parfois avec les défis et les inconvénients de ce métier éprouvant. Mégane nous ouvre les portes de son univers aérien, partageant ses joies et ses peines, ses coups de cœur et ses déceptions. 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
2: Dès mon premier vol, j'ai dit, en fait, j'ai trouvé ce que je voulais faire. J'ai dit, j'ai trouvé ma vocation, c'est ça que je veux faire, en fait. Je m'appelle Mégane Lenorès et je suis hôtesse de l'air sur long courrier. Je vole pour Air France. Je cherchais du travail et j'ai mon oncle qui est lui aussi chez Air France qui m'a dit que Air France cherchait en alternance pour faire agent d'escale. Donc, c'est tous ceux qui s'occupent de l'embarquement, l'enregistrement, etc. Et je lui ai dit, vas-y, de toute façon, il me faut du travail. Donc, voilà. Donc, je suis partie sur Paris. J'ai fait un an et demi en alternance au sol et en fait, j'ai adoré le monde de l'aéroport. J'ai toujours aimé les langues, donc de pouvoir parler anglais tous les jours. J'étais là, je me suis dit, mais en fait, c'est trop bien là-bas. Et sauf que Air France n'embauchait pas. Donc du coup, j'ai dit, je vais continuer dans l'aéroport. Et en fait, j'avais des amis qui me disaient de passer hôtesse de l'air parce que j'avais le profil et tout. Ils disaient, moi, ça me va bien, là, ce rythme à l'aéroport, moi, j'aime bien. Et les circonstances ont fait que, je m'étais dit pourquoi pas essayer de faire financer mon diplôme d'hôtesse de l'air. Et à ce moment-là, en fait, Air France a sorti une autre annonce où ils recrutaient en alternance, mais cette fois-ci en ce qu'on appelle PNC, donc personnel navigant commercial, donc hôtesse de l'air. J'ai dit, c'est un signe, comme on dit. Et donc, j'ai foncé, j'ai été prise et ça fait, ça va faire 6 ans maintenant. J'ai vu pour l'instant une soixantaine de pays. Il y a plein de critères qui rentrent en compte, mais en principe, on reste minimum 24 heures sur place, quoi qu'il en soit. Ça dépend des escales. Il y a des fois où on se dit chouette, c'est 24 heures. Et en fait, entre le temps de trajet de l'aéroport jusqu'à l'hôtel, tarif de vol, clairement, t'es KO. Donc, tu vas essayer de dormir ou de tenir. Mais après, à force d'y retourner aussi, on a nos habitudes. Donc, du coup, on va optimiser, dire tiens, je suis à New York, j'ai besoin d'aller à telle boutique. Et voilà, se dire, j'ai des courses à faire à tel magasin, à tel endroit. Donc après, on optimise, quoi. En avion, j'ai eu quoi ? J'ai eu de la grêle, j'ai eu la foudre qui a traversé la carlingue. Donc ça, c'est vraiment surprenant parce que ça fait, en fait, il y a un gros paf, c'est un gros boom, en fait, qu'on entend. Et on voit un peu l'électricité au bout des ailes. Enfin, c'est vraiment, c'est impressionnant sur l'instant. Et aussi, ce qui est incroyable, c'est quand vous passez des fois l'été en Afrique, c'est la saison des pluies. Donc du coup, en fait, désert, vous pouvez voir vraiment les masses nuageuses avec en fait les gros orages que vous voyez au loin. Et vous voyez tous les éclairs qui sont à l'intérieur. C'est vraiment magnifique à voir. J'ai eu la chance de voir des aurores boréales, en rentrant de

0: cheval, hein, c'est et puis je sais pas, je m'y sens bien en fait. Niveau dépaysement, vraiment, bah souvent c'est le Japon qui revient, parce que c'est vrai que niveau culture, c'est vraiment rien à voir avec nous, la culture méditerranéenne, hein, dans le sens où bah, eux, un non, enfin, ils savent pas dire non dans leur culture. Moi qui suis habituée à l'Amérique latine où tout est négociable, bah, au Japon, non, non, on négocie pas en fait. C'est comme ça et les règles sont comme ça. Celui qui m'a vraiment perturbée, je dirais, c'est Madagascar. Niveau pauvreté, tout le monde dit l'Afrique, mais Madagascar, c'est vraiment, c'est là-bas où ça m'a vraiment fait, enfin, j'en ai eu les larmes aux yeux, où j'ai dit, mais c'est pas possible. Enfin, quand vous voyez un policier qui fait la circulation pieds nus parce que, bah, ils ont pas les moyens de s'acheter des chaussures ou quoi, enfin, c'est, là-bas, c'est terrible. C'est un très beau pays, mais la pauvreté, c'est terrible.
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Le Sri Lanka, je pense vraiment que c'est un pays qui mérite d'être découvert. Il y a plein de choses à faire. Les gens sont incroyablement gentils là-bas. C'est vraiment hallucinant la gentillesse qui peut s'en dégager. Après, pour moi, des pays qui mériteraient, mais malheureusement, les contacts géopolitiques font qu'on ne peut pas. C'est l'Afrique, mine de rien, qui. Pareil, vous allez au Congo, enfin, j'ai malheureusement pas pu y aller, mais il y a des. Vous avez des réserves de gorilles, il y a des paysages qui sont magnifiques à voir en Afrique, mais malheureusement, bon, c'est compliqué là-bas. San Francisco, Golden Gate, donc il y avait des dauphins et des phoques, et j'ai eu la chance de voir un baleineau. Donc ça a vraiment été la surprise, où c'est des choses qui arrivent comme ça. Et donc ouais, non, non, ça a vraiment été la surprise, où je me suis dit, mais non, c'est pas possible, c'est pas ça, et si, si, c'était bel et bien une baleine. Argentine ou Brésil, moi c'est là-bas que j'aime vraiment là-bas. J'y avais pensé pendant un temps à acheter un appartement là-bas et alors là avec les rythmes me reprendre des. J'ai vécu en province, là je suis remontée en région parisienne entre autres parce que j'en avais marre des allers-retours et du temps perdu entre guillemets. Mais j'avais fortement pensé à acheter oui en Argentine pour plus tard et voilà quoi. Après c'est toujours pareil quand. J'ai déjà vécu à l'étranger et quand entre aller dans le pays en vacances et vivre au quotidien et voir comment ça se passe, c'est totalement différent et des fois on a des belles et des mauvaises surprises aussi. J'ai vécu en Angleterre et en Espagne. Par exemple, l'Espagne dans mon cas, ça a été, c'était 1 heure de notre part aussi, mais on s'imagine toujours qu'à l'Espagne c'est olé olé, que tout va bien se passer et que voilà. Faut prendre en compte aussi leur rythme. Quand vous êtes habitué à un certain système administratif, que vous arrivez dans un pays et qu'ils vous disent ah, mais nous, ça ne se passe pas comme ça, et qu'à 11h30, n'importe, ils vous ferment le volet devant le nez, vous dites mais vous fermez à midi. Ah oui, mais là, on ferme à 11h30, c'est voilà. Se faire sa place, et ça reste un pays européen, donc c'est plus facile, je dirais. Voilà, vous découvrez aussi la vraie mentalité dans le pays, donc vous dites ah ouais. Je les pensais pas comme ça, je pensais qu'ils étaient plus cool que ça, ou n'importe. Bon, je veux pas casser du sucre sur les Espagnols, hein, mais voilà, il y a des choses, vous découvrez d'autres mentalités aussi, où vous dites, ah, je l'avais pas vu venir celle-là, j'y avais pas pensé. Mais bon, ça fait de l'expérience aussi, hein. Ça nous permet après de nous adapter, c'est intéressant. Hein. Si on cherche vraiment chaque pays à ses points positifs, on va dire, et c'est vraiment propre à chacun en fait. Donc il y en a qui vont adorer l'Inde. Moi j'ai plus de mal par rapport à la culture ou voilà, il y en a c'est des fans du Japon. Moi je cours pas après le Japon, mais je pense que c'est une méconnaissance de ma part de la culture japonaise. Quand on cherche en fait, il y a toujours quelque chose à découvrir ou quelque chose à apprendre à. Donc c'est vrai qu'en soi, je me dis toujours qui est-ce que je vais rencontrer, qu'est-ce que je vais apprendre, après aussi à relativiser par rapport à certaines choses. On se dit ouais moi j'étais en train de pas de faire un caprice mais voilà de me dire oh là là je vais pas pouvoir m'acheter ma robe Zara à 80 € ce mois-ci et puis là vous allez à Madagascar ou même en Inde hein, et vous voyez des gens qui ont du mal à se nourrir et qui pour autant seront les premiers à vous offrir un thé ou un petit gâteau et vous vous dites c'est juste un petit gâteau mais pour eux c'est déjà énorme et

Donc on relativise pas mal par rapport à ça. Ça m'a permis aussi de rencontrer des gens enfin, incroyables, qui ont des histoires incroyables, qui vraiment voyagent de partout dans le monde, qui ont vécu des choses juste ouf, enfin, il n'y a pas d'autre terme. Là, par exemple, j'ai pas pu assister au défilé, mais j'étais en Chine, donc j'ai pu voir toutes les décorations pour le Nouvel An chinois, par exemple. Donc ça c'est top. J'ai eu la chance d'assister aussi au Carnaval de Rio. C'était un rêve, ça. Donc j'ai réussi, j'ai eu beaucoup de chance par rapport à ça. Et après, bah, ça dépend. Là, j'aimerais bien pour octobre, c'est voir la fête des morts au Mexique. Donc voilà, c'est vraiment. Il y a des fois où je me dis, bah voilà, tel mois, je vais essayer de demander ça parce que je sais que c'est telle fête dans ce pays, donc j'aimerais bien pouvoir y assister et le vivre vraiment en réel. D'un point de vue aussi culinaire, j'ai pu énormément, enfin, découvrir énormément de plats typiques. Vous allez dans les marchés, vous voyez comment ça se négocie. Enfin, c'est vraiment de l'ouverture sur le monde. Une de mes cuisines préférées, c'est la cuisine indienne. C'est bah, déjà parce que bah, je suis végétarienne, donc du coup, ça aide parce qu'ils ont beaucoup de plats végétariens là-bas. Et de par la richesse des épices, enfin, j'ai découvert. Je ne sais combien d'épices à force. Après, moi, j'adore quand je vais dans un pays, c'est aller faire les marchés locaux pour voir un petit peu des produits typiques des pays. Donc, vraiment, pour moi, la cuisine indienne fait partie du top 3 de mes cuisines préférées. La cuisine thaïlandaise aussi est excellente. Il y a des pays comme le Pérou où on en parle très peu, mais en fait, il faut savoir que c'est le pays dans le monde où il y a le plus de restaurants étoilés, en fait. Et il y a plein de choses à goûter là-bas. Ils font beaucoup de plats à base de poissons aussi. Enfin, il y a plein de choses. Après, niveau surprise, bah, je dirais la Chine. Quand vous vous baladez dans les marchés, alors il n'y a pas que là-bas, mais voilà, vous pouvez avoir des scorpions, des asticots, des vers. Vous le retrouvez bah, en Thaïlande aussi, voilà, dans les pays d'Asie. Je pense que si vraiment on veut être surpris niveau cuisine, il y a là-bas. L'Afrique du Sud aussi, vous avez bah, des animaux qu'on n'a pas l'habitude de manger. Quand on vous dit que là, on vous sert du zébu ou de l'antilope ou du phacochère, à nous, on a grandi avec le Roi Lion. Donc, on se dit, bah, je suis en train de manger Pumba, là, c'est pas possible. Le Pérou, bah, vous allez dans un restaurant, vous voyez qu'en fait, ils servent du cochon d'Inde. Vous dites, ben non, pas le cochon d'Inde, genre, on parle vraiment de celui-là. Enfin, voilà, donc. C'est ouais, il y a des fois on se dit waouh, enfin nous ça nous choque entre guillemets, mais bah, comme nous au même titre on va dire une bonne côte de bœuf pour un barbecue, vous allez en Inde ils vont vous dire mais comment ça, enfin c'est pas possible de manger de la vache. Enfin. La Chine, j'ai du mal, il y a beaucoup beaucoup de plats à base de viande et très sincèrement déjà de base j'avais pas confiance au niveau de ce qu'il y avait. Si on me disait que c'était du porc, c'était pas du chien, du chat. Alors c'est un peu cliché de ma part, donc voilà. J'ai plus de mal à manger là-bas parce que voilà, beaucoup de plats à base de viande. Mais il y a de très très bons plats chinois en soi. Hein. C'est une très très belle cuisine qui est très riche au niveau saveur et au niveau diversité aussi. Hein. Vraiment, c'est très intéressant de se pencher sur la cuisine chinoise. On a une très très belle gastronomie. On a souvent les débats avec mon mari, puisque lui c'est un ancien cuisinier, donc on a les débats de la France, etc. Où je lui disais, mais enfin, bon, moi par exemple, j'adore la culture, enfin la cuisine italienne aussi, je me dis, mais regarde et tout. Mais c'est vrai qu'après, quand on en débat et qu'on prend du recul, bah, pareil, une fois de plus, je ne veux absolument pas dénigrer la cuisine italienne, ce que j'adore, mais beaucoup de plats à base de pâtes. Et c'est vrai que quand on regarde, nous, la gastronomie française d'un point de vue diversité, en toute objectivité, je pense qu'on est difficilement égalable. Enfin, d'une région à une autre, on a des plats complètement différents et pas forcément avec les mêmes ingrédients. Vous allez en Bretagne, ce sera des crêpes du Queen Amann, etc. Vous allez en Haute-Savoie, ce sera la tartiflette. Voilà, donc niveau diversité, je pense très honnêtement que non, on est devant. On râle beaucoup, mais on a quand même pas mal de chances comparé à d'autres pays. Ne serait-ce que de naître français, on se rend compte que notre passeport, il ouvre aussi pas mal de frontières et on est bien protégé aussi, quoi qu'il en soit. Il y a des passagers, quand on a le temps, en fait, on peut vraiment, après, il faut le prendre aussi quand on peut, mais avec qui on peut vraiment discuter. Et par exemple, bah, je ne sais pas, petite bêtise, mais vous allez vous faire un avis sur un chef d'État, par exemple.
Vous allez en discuter avec quelqu'un du pays qui va lui vous apporter une autre vision et sa vision du quotidien par rapport à ça. Et vous dire, ah oui, d'accord, ou bah, moi je pensais que ça c'était OK dans votre pays. Il va vous dire, ah non, non, pas du tout, c'est un affront ce que vous allez dire. Et il y a des gens, moi ça m'est arrivé de discuter avec des gens après d'être invité à des repas en escale, enfin avec eux, ils vous font découvrir la nourriture traditionnelle. Enfin, c'est génial. En Inde, je me suis retrouvée à discuter et en fait après, à me retrouver invitée à un mariage indien. Mais les vrais mariages indiens, genre vraiment tout ça avec toute la fête qu'il y a autour. Bon, il n'y avait pas les éléphants, mais c'était voilà, toutes les couleurs. Donc non, non, c'est on arrive à des moments à, voilà, à créer des liens avec eux. Et puis moi, j'ai des collègues, des passagers, au final, c'est devenu des amis. Il y en a pour qui c'est devenu leur mari ou leur femme. C'est ouais, y a des liens qui se créent. C'est ça qui est chouette. Sur certaines destinations, c'est assez rigolo, entre guillemets, parce que bah, vous allez voir les clients qui applaudissent à l'atterrissage. Et nous, en France, enfin en Europe, on se dit oui, bah, ça va, mais il y a des pays où c'est vraiment où on voit les gens prier avant le décollage, parce que bah, c'est culturel, ils sont très croyants, donc ils ont besoin de se rassurer. Faut savoir qu'au niveau des compagnies aériennes, toutes maintenant, c'est vraiment à l'ordre du jour par rapport à l'environnement. Et donc, ils font des avions qui sont conçus pour consommer moins de kérosène. Donc, il y a un aspect économique aussi, mais c'est l'aspect aussi polluant. Donc, ils consomment moins sur de la longue distance. À bord, on fait aussi du tri. On fait du recyclage. Donc, tout ce qui est plastique. Enfin, voilà, on a des choses, on peut recycler les bouteilles plastiques, etc. On sensibilise, pardon, les passagers, mais on le voit aussi, hein, les passagers font aussi beaucoup plus attention. Après, moi, je suis un peu dure là-dessus, mais ça me fait toujours rigoler quand on pointe du doigt les avions et qu'on sait qu'au niveau pollution, bah, c'est notamment les réseaux sociaux aussi, enfin, tout ce qui est Internet, Google, etc. Et que bah, ces mêmes pseudo-influenceurs ou lanceurs d'alerte se servent de ces réseaux-là pour lancer des alertes, et je trouve que c'est un peu le serpent qui se mord la queue. Donc, on pointe du doigt l'avion, mais je pense qu'il y a d'autres choses à étudier avant par rapport à ça. Je ne dis pas qu'on pollue pas, mais on a besoin aussi, je pense, de ce mode de transport pour bah, amener certains produits. Ou voilà, c'est. Donc, je pense qu'il faudrait réétudier un peu cette question d'écologie par rapport à ça. Après, forcément, je vais défendre mon milieu. C'est vrai que des fois, c'est rigolo quand on fait les vols de nuit de voir un peu à quel point toute la lumière qu'il y a. Des fois, on vous dit, bah là, c'est telle ville ou tel pays où vous voyez toute la concentration de lumière, ou d'autres, il y en a moins. On va constater des fois, par exemple, si des chaînes de montagne, on va dire, bah tu vois, là, il y a très peu de neige alors que on est au mois de février et puis bah là, on est en train de survoler n'importe les Alpes et regarde, il n'y a pas tant de neige que ça. Ça, on peut le voir, par exemple, sur les chaînes de montagne, on peut le constater. Après, au niveau du tout ce qui est pôle Nord ou des enfin le tout ce qui est Groenland ou des choses comme ça, personnellement, je n'ai pas ce recul et comme je te dis, c'est pas forcément la même chose et on n'a pas forcément le temps de regarder au niveau du hublot tout le temps. On travaille, mine de rien, des fois. Quand il y a eu le Covid et qu'on a enfin c'était sur volontariat, on pouvait faire les rapatriements sanitaires si on le voulait. Qui m'a marqué, ça a été un Bangkok où en fait on est allé, bah, du coup ils avaient affrété un avion exprès pour aller récupérer bah, les ressortissants français. Et où bah, quand les clients sont montés et qu'on a fermé les portes, en fait les clients ont applaudi et nous ont remercié en fait d'être venus les chercher. Et c'est là où on se dit, mais bah, ce qui me paraissait normal, entre guillemets, ou faisait partie de mon métier, bah, en fait je m'aperçois que bah, j'ai fait sans m'en rendre compte. On a fait plus que ça, puisque bah, on a permis à des familles. J'ai une dame qui m'a pris dans ses bras en pleurant et qui m'a dit, mais merci d'être venue. Et on se dit, bon, on n'était pas en temps de guerre, mais bon, c'était une maladie qu'on connaissait pas trop sur l'instant. Et en fait, ils nous ont dit merci parce que bah, grâce à vous, au moins, je peux rejoindre ma famille. Je peux, voilà. Et ça m'a vraiment marqué parce que bah, sur l'instant, on ne s'y attend pas et on ne s'en rend pas compte. Donc voilà, quoi. Puis même, c'est l'émerveillement de certaines personnes de voir. De les voir quand ils montent dans l'avion, enfin, c'est les petits plus qu'on peut faire à bord, les petites attentions qui vont faire que bah, ça va embellir en fait le voyage de ces personnes-là, et où un geste qui nous paraît nous anodin, bah au final, ce sera beaucoup pour d'autres personnes en fait. C'est l'aspect humain que j'aime vraiment.

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3: Bonjour, bienvenue dans cet épisode tout neuf de Chansomania. Toute la chanson sans barrière. Des sorties d'albums, plein de nouveautés, mélangées subtilement avec des titres plus anciens. Tiens, à ce propos, on essaiera d'atteindre le Nirvana dans quelques minutes. Dans chaque épisode, une belle rencontre. Nous sommes aujourd'hui avec Hélène Sio à l'occasion de la sortie de son premier EP, L'Erature.

Hélène Sillot est avec nous en chanson et en interview dans une quinzaine de minutes. Chansomania épisode 493, c'est parti.

Le Caribou Volant célèbre 10 ans de scène avec un album chaleureux et poétique. L'album Bohème Théorie est sorti le 21 mars. On vient de s'offrir le titre Remède Selfique. Tu retrouves Le Caribou Volant sur ses réseaux sociaux ainsi que sur le site lecaribouvolant.com. Plein de dates de concerts et tous les soirs à 19h du 5 au 24 juillet sur le Festival d'Avignon, c'est au Théâtre des Vents. On s'offre tout de suite un second extrait de l'album. Voici Sapiens.

Alors le titre, on peut s'en douter, c'est Nirvana. Doc Gineco, extrait de son premier album, Première Consultation. Nous étions là en 1996. Attention, retour en 2025.

Le premier EP de Ivana LCX est sorti le 25 avril. Il a pour titre Le Géant d'Or. C'est d'abord sur scène que s'écrit l'histoire d'Ivana, à Rome, où elle fréquente le collectif d'artistes Come Mamma Ma Fatto. Et en parallèle, Ivana poursuit sa formation de saxophoniste jazz à Paris. Son parcours musical se précise, ses compositions aussi. De ce premier EP, on vient de s'offrir le titre Année Lumière dans sa version studio épurée. Il y a une autre version que tu peux retrouver également sur ce premier EP de Ivana LCX, c'est une version live avec son groupe. N'hésite pas, tiens d'ailleurs, à retrouver Ivana LCX sur tous ses réseaux sociaux. Nous sommes maintenant en interview avec Hélène Sillau. La rencontre a eu lieu quelques heures avant son concert sur le festival Paroles et Musique à Saint-Étienne. C'était le 19 mai dernier. Alors installe-toi tranquillement avec nous, on écoute un premier titre et nous discutons ensemble juste après.

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0: Le premier EP de Hélène Sillo a pour titre L'Erature. Il est sorti le 25 avril. Pour en commencer la découverte, on vient de s'offrir Je veux tout savoir. Ben, nous aussi, on veut tout savoir. On va discuter ensemble. Salut Hélène, comment ça va?
1: Salut, ça va très bien, merci.
0: Alors, on va parler de ce premier EP qui est sorti. Mais alors, tout d'abord, comment ça va là, avant un concert, quelques heures avant un concert? On est dans quel état d'esprit?
1: On est dans un très bon état d'esprit. On vient d'arriver un peu en last minute, mais on est trop contents et contentes d'être ici. On joue avant Jeanne Chéral, donc on ne peut pas rêver mieux. Et voilà, c'est ma première fois à Saint-Étienne. Et non, on est très bien. C'est notre premier festival de l'été, donc on est plutôt de très bonne humeur.
0: Et là, le premier EP est sorti il y a quelques semaines maintenant. Les chansons, ça y est, elles appartiennent aux gens, elles rentrent dans leur tête et dans leur cœur. On vit comment ça, en fait ?
1: C'est un peu particulier parce que j'ai mis du temps à sortir des chansons, donc c'est vrai que l'attente a fait monter la pression encore plus, et voilà, une fois que c'était sorti, je trouve que l'écoute est différente, même moi quand je suis stressée, que je vois combien de gens écoutent mes chansons et tout ça, j'ai cette fâcheuse habitude de regarder ça, je trouve que les chansons sonnent tellement différemment maintenant qu'elles sont dans les mains des autres, je sais pas comment expliquer, c'est vraiment une sensation différente, et on se sent très bien. Moi, j'avais hâte que ça sorte, j'avais hâte parce que ça fait 2 ans que je chante des chansons, donc que les gens viennent maintenant voir des concerts en connaissance de cause un peu, je trouve que c'est plus chouette quoi, c'est mieux.
0: Alors cette EP qui est sortie là, il y a quelques semaines maintenant, mais il y a déjà des titres qui étaient sortis en single, tu as rempli juste alors que l'EP n'était pas sorti, tu as rempli 4 salles parisiennes, c'est assez fou ça, j'imagine.
1: C'est carrément fou, j'ai eu vraiment beaucoup de chance de pouvoir faire ça, c'était un peu un coup de poker hein. on a booké une première salle en se disant que peut-être qu'il n'y aurait que ma famille, et puis en fait non, ça a fonctionné. Alors c'était des petites salles hein.
0: Les Trois Baudets, la Boule Noire, Café de la Danse, Maroquinerie, des belles salles quand même.
1: Oui, de très belles salles, ça c'est sûr. Donc j'étais super chanceuse avec juste 2 petits titres de sortie de pouvoir faire tout ça. Donc c'était que des bons signaux en tout cas pour ce tout début. On était trop contents, ouais, vraiment trop contentes.
0: Alors moi je vais remonter le temps encore un petit peu plus. La musique, c'était présent chez toi dans l'enfance?
1: Alors dans mon enfance, oui, parce que on a toujours chanté dans ma famille. Mes parents sont pas du tout musiciens ou quoi, mais ils adorent ça. Et puis on a un piano dans plein milieu du salon auquel on se réfère quand même très souvent après des fêtes ou quoi. Donc c'était quand même présent. Et puis parce que moi j'étais fan de Hannah Montana et que c'était ma génération d'être à la fois artiste la nuit et étudiante le jour. Je suis rentrée au conservatoire vraiment par envie de vouloir faire commencer un peu la musique vers 8-9 ans. Et donc j'ai suivi des études au conservatoire, mais des études plutôt de chant lyrique. Donc complètement autre chose de ce que je fais aujourd'hui. Mais c'est comme ça que j'ai commencé la musique. Ouais.
0: Et après, alors je me permets d'en parler parce qu'on en parle, notamment dans le dossier de presse. À 15 ans, arrive un événement. Je ne sais pas si on peut en parler. Et dans quelle mesure tu peux parler de nous raconter?
1: À 15 ans, je me réveille un matin complètement hémiplégique. Et puis voilà, le verdict tombe et j'étais en train de faire un AVC. Donc c'est vrai que ça bouscule pas mal de choses, surtout à la rentrée de ma seconde du lycée. C'était une deuxième naissance, quoi. Et puis s'en est suivi des années de rééducation, de paroles, de mémoire, enfin voilà. Donc c'était une seconde petite naissance à 15 ans. Et en même temps, aujourd'hui, je suis tellement miraculeusement sans séquelles visibles aujourd'hui, que c'est presque, je le prends presque comme quelque chose qui devait arriver et que ça m'a permis aujourd'hui de savoir exactement ce que je voulais faire ou voilà, avancer plus, peut-être mûrir plus vite aussi. Et je dis pas que c'est, j'aime à dire à chaque fois que je dis pas que c'est grâce à ça ou à cause de ça que j'ai fait de la musique, mais en tout cas que c'est toujours après que j'ai commencé. Donc voilà, ça fait partie complètement de toutes les bases de ma vie.
0: On se rend compte peut-être de l'urgence à faire des choses et ça fait peut-être gagner du temps. Enfin, c'est pas souhaité, mais en tout cas, quand ça arrive, on s'en sert.
1: Ouais, totalement. C'est vraiment ça. C'est l'urgence de vivre des choses. Et c'est ce que j'aime dire aussi parce que j'ai vraiment la sensation que mon mindset et ma philosophie de vie a changé alors que j'avais que 15 ans et que j'ai pris 10 ans dans la vue et que pour moi, il était hors de question de me lamenter ou de sans cesse avoir la flemme, ce qui est pour moi quelque chose de difficile parce que j'ai quand même tout le temps la flemme. Mais effectivement, il y a un truc de boost et de ok, on peut passer à ça et il faut vivre plein de trucs maintenant quoi, on sait jamais quoi.

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1: Hélène Sio, on vient d'écouter le titre « L'Erature » qui donne le nom de ce premier EP. Pourquoi ce titre ?
2: Pourquoi ce titre ? C'est une bonne question. Je crois que j'avais envie d'accorder ce rôle-là et cette place-là à la chanson la plus vieille, entre guillemets, de mon EP. C'est-à-dire que c'est la première chanson que j'ai écrite qui fait partie de l'EP. Elle est plus âgée que les autres. Et puis je trouvais que « L'Erature », pour un premier EP de chanson française, quand même, c'était un beau nom. Ça, je trouvais que ça racontait plein de choses. Et puis l'érature, c'est à proprement parler une correction pour avancer, mais une correction visible, quelque chose, une trace qu'on laisse pour avancer dans la phrase, sans la gommer, sans l'effacer. Et je trouvais que c'était un peu ça aussi toute ma vie. Moi, ma mèche dans mes cheveux, c'est un peu ça aussi. C'est ma trace qui est visible. C'est pas indélébile, c'est une rature. Et j'aimais bien l'histoire que ça donnait aux chansons.
1: Moi, je vais raconter un peu ce que j'ai pu voir sur tes réseaux sociaux. Alors, en story, j'ai vu une story il y a quelques jours où on te voit, en fait, alors dans une pièce, peut-être une chambre, je ne sais pas, avec des claviers. Et il y a les pompiers qui passent et tu expliques que c'est un petit plaisir parce que les pompiers, en fait, le pimpon des pompiers se mêle parfaitement à la mélodie. C'est important, les petits plaisirs comme ça, de savoir les saisir, les attraper, c'est un peu ce qui fait la vie.
2: Carrément, moi j'adore quand il m'arrive des choses comme ça. J'habite vraiment sur une espèce de place, c'est pas un boulevard mais presque, et il y a énormément de circulation et j'ai jamais insonorisé ma chambre. Donc moi, comme je travaille beaucoup dans ma chambre, c'est vrai qu'il y a toujours des petits accidents comme ça. Et là, c'était vraiment marrant parce que la sirène faisait exactement les notes que je venais de chanter, mais vraiment parfaitement. Et puis en plus, c'était une chanson qui racontait une espèce d'accident aussi. Alors rien à voir avec ce qui m'est arrivé, mais il y avait quand même cette notion d'accident, donc je trouvais ça magique presque qu'il y ait un signe comme ça de la vie qui arrive, et j'espère que j'arriverai à le conserver, mais dans la chanson en général, où j'en ferai quelque chose. Mais ouais, effectivement, c'est toujours, je sais pas, il y a toujours un petit truc de magie quand il y a des petits plaisirs comme ça où on n'a pas fait exprès, et j'essaye de faire en sorte quand même de toujours garder ces petits accidents dans mes chansons. Souvent d'ailleurs, je garde les premières prises de voix que j'ai faites parce que je trouve que la petite note un peu bleue ou le petit souffle qui est pas vraiment au bon endroit, bah, je trouve que c'est quand même ça qui fait, moi je trouve, le charme de la chanson à chaque fois. Donc ouais, les petits accidents, c'est un petit peu les petits plaisirs. Ouais.
1: Moi, je reviens sur la note bleue, parce que c'est quoi la note bleue, en fait ?
2: La note bleue, c'est... Enfin, moi, je trouve que... J'ose dire ça, parce qu'il y a des moments où je ne suis pas totalement juste quand je chante, mais je ne suis pas fausse non plus. Donc, on appelle ça être bleu, ça veut dire être vraiment... je crois que ça vient du blues, il me semble, je ne veux pas dire de bêtises, mais je crois que c'est un truc dans... C'est sur le fil du rasoir, et en même temps, c'est ça qui donne un petit peu le charme et le groove, quoi.
1: Et l'authenticité.
2: Et l'authenticité, du coup, vu qu'il n'y a pas d'autotune.
1: Et ça se passe comme ça, l'écriture et les compos, c'est-à-dire dans ta chambre avec les claviers, et tu t'y mets, et ça vient ou pas, parce que j'imagine que des fois c'est ou pas aussi.
2: Complètement, ça vient d'abord comme ça, et après, depuis une petite année, j'ai commencé à co-écrire avec un super auteur qui s'appelle Vincha, et c'était la première fois que j'osais partager ce travail-là d'écriture, qui pour moi est le travail le plus intime que je puisse faire, au-delà de la composition, au-delà de l'interprétation. Pour moi, l'écriture, c'est quelque chose que je pouvais pas déléguer, mais ça marche avec cette personne, et c'est tant mieux d'ailleurs, parce que c'est quelqu'un avec qui j'adore travailler. Ouais, ça se passe toujours dans ma chambre. Je commence ma compo et mon écriture comme ça. Et effectivement, il y a des jours où je peux écrire une chanson. D'ailleurs, l'Erature, elle est sortie comme ça. Hein, elle est sortie en 3 heures. J'avais tout. Et d'ailleurs, j'ai jamais rien touché. Ou d'autres qui peuvent prendre des mois en fait à terminer parce que j'ai pas le bon mot, j'ai pas la bonne tournure et que ça me va jamais. Donc ouais, c'est un peu au petit bonheur la chance, quoi. Ça arrive quand ça arrive.
1: Alors là, si je comprends bien, il y a des nouveaux titres qui arrivent ou qui arriveront après cette EP en fait.
2: Ouais, bien sûr que ça arrivera un peu à la rentrée, et puis après on travaille sur la suite pour 2026, mais je sais pas encore ce que ça sera, sous quel format, mais effectivement, moi je continue de travailler. En fait, je sors un projet et on est déjà sur la suite. C'est un peu le rythme de la musique, quoi. C'est, si j'ose dire, c'est toujours dans la production active.
1: Pour te suivre et pour avoir toutes les infos, c'est quoi, c'est les réseaux sociaux par exemple, pour voir les stories, l'envers du décor des créations, c'est là-dessus?
2: Ouais, c'est principalement sur Instagram, parce que moi, TikTok, j'y suis pas encore trop. J'arrive pas à m'y faire, j'ai l'impression d'être une grosse boumeuse de TikTok. Mais ouais, principalement sur Instagram, j'irai.
1: Et bien voilà, et on pourra suivre toutes tes aventures et tous les concerts, parce que tu as fait aussi pas mal de concerts, pas mal de premières parties. Julien Doré, Yoa, Jeanne Chiral ce soir, ça doit être plein de rencontres, ça, à chaque fois.
2: Ouais, plein de rencontres et plein de bonnes rencontres. Franchement, pour l'instant, j'ai été très très bien lotie, toujours partager la scène et, avec des gens super et très gentils, très très bienveillants, quoi. Ce mot un peu sorti comme ça à chaque fois, mais c'est vrai. Et donc voilà, je me souhaite de continuer dans cette lancée.
1: Eh bien là, je vais te laisser partir faire tes balances, parce que ce soir c'est concert. J'aimerais juste qu'on se quitte en chanson, si tu le veux bien sûr, que tu nous partages une chanson coup de cœur que tu feras donner aujourd'hui, ou une chanson qui te suit depuis toujours.
2: C'est une bonne question, une chanson coup de cœur. Alors oui, écoute, je vais partager la reprise de Albin de la Simone de la chanson Ma gueule. Magnifique, magnifique reprise, magnifique orchestration. De toute façon, Albin de la Simone, pour moi, c'est un sans faute à chaque fois. Donc voilà, Ma gueule de Albin de la Simone.
1: Eh bien, on se quitte avec ce titre. Merci beaucoup, Hélène Sio. Je rappelle que ton premier EP, L'Erature, est sorti le 25 avril. Et on te suit sur les réseaux sociaux, alors notamment sur Instagram. Merci beaucoup, à très bientôt.
2: Merci, à bientôt, merci.
0: Quoi, ma gueule ? 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

Jérémy Bosson a remporté de nombreuses récompenses, partagé la scène avec Francis Cabrel, Arnaud, Camélia Jordana, Nolwenn Leroy, entre autres, et sorti trois albums. Non, enfin oui, mais c'était avant le quatrième. Ce quatrième album, Cherokee Rose, est sorti en janvier. On vient de s'offrir le titre La Page Blanche. Tu retrouves plus d'infos, beaucoup plus d'infos, sur le site jeremybosson.com et notamment les dates de concert. C'est très très important d'aller voir les artistes sur scène et les dates de concert pour Jérémy Bosson. Il y en a plein qui arrivent.

Le 23 mai, Magali Michaud a sorti l'EP La Bulle. Alors tu l'auras compris, c'est le titre qui lui donne son nom que l'on vient d'écouter. Pour son nouvel EP, Magali Michaud a décidé de ne rien s'empêcher. D'être la femme qu'elle est, d'être multiple, d'être pleine de contradictions entre colère et bienveillance. Tu retrouves plus d'infos sur le site magalimichaud.com et tout de suite, eh bien, on s'offre un second extrait de cet EP. J'ai choisi le titre « Où va-t-on ?»

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1: Entre pop rock et chansons françaises, Bey navigue avec les éclats de lumière et les ombres profondes de sa vision de la vie. Dans Pas si différent, son nouveau projet, en deux volets, il balance entre espoir et vertige. De ce double P de Bey, cela s'écrit B-E-Y, on vient d'écouter le titre « Vie de rockstar ». Et avec ce titre, eh bien, nous glissons tranquillement vers la fin de Chansomania, mais on se retrouve la semaine prochaine, même endroit, même heure, sur ta radio préférée. D'ici là, tu retrouves les podcasts sur toutes les plateformes de podcasts et tu retrouves aussi ces mêmes podcasts avec plein d'infos sur le site sebdil.fr, cela s'écrit sebdihl.fr. Va farfouiller, va te balader, tu trouveras vraiment plein d'infos. Allez, on se retrouve la semaine prochaine. D'ici là, surtout, tu n'oublies pas de vivre en musique. On se quitte en chanson vinyle avec aujourd'hui Eddie Mitchell. Happy birthday rock'n'roll. Bye.

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0: 16h
1: de l'après-midi.
2: Il est 16h.
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4: Bienvenue pour DJ Academy, le mix, une déclinaison de DJ Academy, le mag, qui vous propose cette semaine un focus sur un label anglais, Sounds of Mehu, un label représenté avec le logo d'un chat. Toutes les productions que vous allez découvrir ce soir ont été commercialisées sur ces trois dernières années et on va débuter la sélection musicale avec Katoff et Azangazi et le titre Way Too. Et on enchaînera avec TG Lawton et le morceau Treachery remixé par Denim. Bienvenue à vous pour ce mix spécial autour du label Sounds of Mehu.

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1: Cette semaine, c'est le label Sons of Mehu qui est à l'honneur de ce mix, un label qui a décidé de faire du bruit dans le monde de la musique électronique. Sons of Mehu est un label basé au Royaume-Uni. Il a pour mission de répandre des vibrations profondes et des grooves électroniques partout où il y a de l'air. Et derrière ce label se cache un DJ originaire de Lettonie, DJ Katoff. Il est aujourd'hui exilé au Royaume-Uni. Sons of Mehu Records, c'est un peu comme un chat qui fait du vélo. Il sait où il va et il y va à toute vitesse. Et la philosophie du label peut être résumée en cette citation: plus de musique, moins de silence. Factuellement, le label se concentre sur des genres comme la deep house, la tech house, la bass house, la progressive, mais le tout avec une touche de persivité féline. Outre DJ Katoff, le label est aussi dirigé par une équipe de talents qui veille à ce que chaque piste soit aussi envoûtante qu'un regard de chat dans la nuit. Et ensemble, ils forment une équipe de producteurs et de DJ déterminés à faire vibrer les dance floors du monde entier. Côté sélection musicale, depuis tout à l'heure, vous avez pu entendre le duo Hasan Ghazi et Katoff pour le titre Way Too, TJ Lawton pour Trichery, remixé par Denim, Vodkick et son Explorer, GraveW avec One Ride, et à l'instant, c'était Maria Fila avec le titre Reality Statum. Pour la suite, on va légèrement accélérer les BPM avec Reorbit et son Eclipse. Et juste après, ce sera le producteur Atric et son Everlast.
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1: Vous êtes actuellement au cœur d'un mix consacré au label anglais Sounds of Meow, un label avec un logo plutôt minimaliste, celui d'un chat. Et là, eh bien, je me suis posé cette question. Quels sont les parallèles qu'on peut dresser entre de la musique électronique et l'animal, le chat? J'ai posé la question à ChatGPT et là, il m'a sorti 5 arguments. Tout d'abord, on peut parler d'agilité. Car comme un chat qui se faufile avec grâce dans son environnement, la musique électronique est agile et variée, capable de s'adapter et d'évoluer en permanence. On peut aussi évoquer le mystère. Les chats ont une nature mystérieuse avec des yeux perçants, et la musique électronique, elle intrigue, elle fascine avec ses sons et ses mélodies. Mais on doit également parler des nuits blanches, car les chats sont souvent des créatures nocturnes, tout comme les amateurs de musique électronique qui envahissent les clubs et les festivals pendant de longues nuits blanches. Et enfin, on peut parler d'indépendance, car comme tous les chats qui vivent selon leurs propres règles, les producteurs de musique électronique expérimentent librement des sons et des genres, créant des œuvres originales et uniques. Et c'est pourquoi, ce soir, vous vous trémoussez et ronronnez au son des productions du label Sounds of Meow. Depuis tout à l'heure, vous avez pu entendre Reorbit avec Eclipse, Atric et son Everlast, Scala avec Want You, Jesus Red Soul pour Sustain, et à l'instant c'était Rum Mutable pour le titre Suspire in Sentence. La suite c'est avec 5 autres productions du label Sounds of Meow, et dans la playlist il y aura des titres de Denim, JFE Ultra ou encore Atric. On se retrouve d'ici, allez, 20-25 minutes pour faire un point sur la sélection musicale.
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1: Salut, c'est l'ambulancier. Je vous propose deux titres live issus de mon concert à l'Olympia, Alignement des astres et Patinage, maintenant dans British Connection.

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1: Il fallait réfléchir un peu avant de vous laisser entraîner par ces truands.

Lorsqu'on fonde un groupe, c'est toujours compliqué hein, de trouver un nom. Eh bien, eux, ils ne sont pas embêtés. Ce groupe s'appelle Peugrou. Oui, du Verlan. Groupe Peugrou. Avec ce titre humoristique, gratte-moi le dos dans British Connection.

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1: Et en souvenir du concert d'il y a 15 jours pile au Trianon à Paris, d'ailleurs, vous retrouvez des vidéos sur la page Facebook de British Connection. Voici This Is Not a Love Song. Rise, pile dans British Connection.
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1: 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Date de concert, si vous êtes du côté de Saint-Michel-sur-Orge, c'est le 27 juin, dès 18h30, festival Rockin' Kiosk. Ils fêtent leurs 20 ans et ce sera le dernier festival. Ils nous l'ont annoncé. De superbes groupes qui ont marqué le Rockin' Kiosk. Smoking Fuzz, Balto Paranda, Imparfait, Howard, Snowgirls. C'est gratuit, c'est à Saint-Michel-sur-Orge. C'est les 20 ans et c'est le dernier Rockin' Kiosk. La semaine prochaine, dans l'émission, on parlera de plein de choses. Il y aura des nouveautés, l'album de la semaine. Et attention, ce sera l'avant-dernière émission de la saison. Et ben ouais, la saison se termine dans 2 semaines. On se retrouvera bien sûr après à la rentrée. En attendant, je vous souhaite de passer une excellente semaine. On se retrouve bien évidemment ici même, la semaine prochaine, même heure, même fréquence. Et en attendant, ne l'oubliez pas, British Connection, c'est votre émission rock qui passe ce qu'on n'entend pas sur les radios rock. Allez, salut, salut!

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0: Aujourd'hui, Solenoid vous invite à franchir un nouveau palier sur l'échelle de la démesure musicale. En nous suivant durant les 55 minutes à venir, vous profiterez d'un mix aussi déroutant que distrayant, mix qui, comme rarement, conjuguera l'insolite et le familier. Aussi, pour ouvrir cette parenthèse ludique, nous fusionnerons deux des thématiques favorites de notre émission. En somme, cette émission sera prétexte à une rencontre étonnante entre l'esprit de la cover song décalée et celui de la dub culture émancipée. Si votre âme d'aventurier du son s'accommode facilement des notions de fantaisie et d'adaptation musicale, alors faites-nous confiance et préparez-vous à succomber au mix de drums, de basses et de mélodies célèbres qui va déferler d'ici peu sur nos ondes. Pour ce rendez-vous, ce sont pas moins de 9 titres que nous vous avons sélectionnés. 9 titres parfois rares, pour autant de variations culottées autour d'airs majeurs venus des sphères pop, rock, new wave et parfois de la musique de film. 10 détournements sonores passés à travers le filtre grisant d'un dub revitalisant. Travestissements artistiques qui vont nous montrer sous un jour nouveau certains tubes dont les versions originales ont parfois été des sources de souffrance plus que de plaisir. Mais qu'importe, puisque dans les minutes à venir, ce sont des stars reliftées du grunge, de la pop 60s ou encore de la cold wave qui vont se réincarner en mode rastadélique dans Solenoid. Bienvenue dans un mix décalé explicitement intitulé Cover Dub. Et pour entamer cette saga, retour sur un titre exaltant de 1978 au croisement du reggae et du punk, titre qui marquait l'émergence d'un grand groupe de rock à la discographie indémodable. Ce morceau s'intitule So Lonely.
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0: Tu trouves pas qu'il se passe des trucs bizarres ici?
1: La conspiration?
0: Non, le comportement de chacun. Tu ne vois pas ce que tu refuses de voir. T'es marionnettiste.
1: Marionnettiste?
0: Marijuana. Tu as dit marijuana?
1: Marty, je t'adore, mais tu es vraiment cinglé.
0: On n'est pas comme d'habitude.

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Vous êtes bien à l'écoute de Solénoïd et notre émission passe aujourd'hui en revue quelques standards pop-rock revisités en mode reggae-dub. Rappelons que le dub est à la fois une technique de production et une culture musicale. Loin d'une banale excroissance du reggae, le dub est un phénomène contagieux, capable d'accorder démarches créatives et instincts fantaisistes. Un phénomène qui se prête on ne peut mieux à la réadaptation de morceaux de toutes obédiences et qui a fait moult adeptes loin de son bercail, de la chanson française jusqu'à l'électronica. Pour vous permettre de vivre cette émission sous la forme d'un véritable blind test, nous tairons pour le moment les noms des différentes pointures revisitées. Mais sachez que parmi les habiles recycleurs qui se sont glissés dans la première partie de ce mix, nous retrouverons des habitués de nos playlists. Parmi eux, citons le parisien Matto, les Uriquois de Dub Spencer et Trance Hill, ou encore les New-Yorkais Dizzy Stars All Star. Le détail complet de cette programmation est consultable sur le site web de l'émission solenopole.org. Cap sans tarder sur la seconde partie de ce dub translation versus cover box, plus simplement cover dub, en compagnie de Little Roy qui nous emmène à Seattle.

0: C'est des hallucinations visuelles et auditives qui sont provoquées par un dérèglement des synapses et une amélioration neurale. Je suis un peu limité comme gars. Alors tu veux pas me redire ça avec des mots de tous les jours? On venait de finir un processus de greffe sur le cerveau.
1: On est vraiment dans un truc de malade. Enfin, qu'est-ce qui peut bien pousser quelqu'un à faire un truc pareil?
2: J'ai vu tellement de choses ici qui sont inexplicables. Pour l'instant, le plus important, c'est de réussir à sortir d'ici. J'ai trouvé une issue.

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Nous arrivons bientôt au terme de cette expérience récréative. Passez au royaume de la réverbe, des échos et des basses bondissantes. Pendant plus de 50 minutes, vous venez de tester les vertus exaltantes d'un genre pour lequel le studio et la table de mixage jouent le rôle de véritables instruments. Ce genre, passé au stade de culture à part entière, c'est le dub. Un dub qui aujourd'hui est venu télescoper l'univers de la cover song pour nous montrer ses incroyables pouvoirs de régénération ou de sublimation artistique. Aussi, ce sont pas moins de 9 titres repérés en différentes zones de la planète dub que nous avons sélectionnés pour ce mix. 9 titres pour autant de détournements musicaux, autant de révérences rastadéliques faites à des icônes des scènes pop, rock, voire new wave. Lors de cette seconde partie d'émission, auront été reconnues des mélodies appartenant à des monuments tels que Nirvana, Ennio Morricone, Depeche Mode et même à l'instant au compositeur classique russe Prokofiev. Alors que vous soyez un dub addict, canal futuriste, ou bien un surfeur de sofa, tendance crossover, cette émission a dû vous offrir quelques grands moments de plaisir pop dégénérés.

entre reconstruction et expropriation, dommages irrévérencieux en déphasage lumineux, c'est à un festival de transmutation dub que nous venons d'assister. Festival dont le détail complet est à retrouver sur notre site web solenopole.org. Que cette émission vous ait enchanté ou ennuyé, qu'elle vous ait affligé ou passionné, vos témoignages et doléances sont les bienvenus sur la page Facebook du Solenopole.

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4: Oh, Stadler!
5: Quoi? C'est fini?
4: Ah oui? T'as aimé?
5: Je sais pas, je me suis endormi dès le début.
4: Eh ben, t'as pas raté grand-chose!

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0: silence, on rêve. Cette nuit, frères et sœurs de toutes les couleurs, j'ai fait un étrange rêve. La lune abandonnait notre terre. Elle se sentait triste, inutile, découragée par notre amnésie générale. Avons-nous oublié que notre véritable nature, d'essence divine, faite d'amour, de vérité et de joie, est tout simplement tapie au plus profond de notre silence intérieur? L'énergie sexuelle magique est emprisonnée par les tabous et l'hypocrisie, souvent même réduite à un simple article de consommation. Maladie, vieillesse et mort deviennent objets de honte. L'identité des peuples et des cultures disparaît en un méga produit de marketing. Nous sommes seulement les locataires de cette planète, n'oubliez pas. Un jour, nous aurons à rendre des comptes.
1: Nous autres Africains,
0: nous autres femmes, nous les oubliés de la mondialisation, nous avons tant et tant de richesses à partager. Bien loin des chemins de Davos, du FMI et de la pensée unique, l'incurie de nos hommes politiques nous a bradés aux marchands internationaux. Nous pouvons tout de suite transformer la vie sur notre planète. L'idée nouvelle que nous nous faisons du monde de demain, voilà où se trouve la solution.

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2: C'est pas seulement un jour de danse.
3: Non, c'est pas seulement un jour de danse, c'est beaucoup plus que ça. C'est le fait de pouvoir exister. Alors, la seule possibilité pour eux d'être reconnus, c'est étant de donner à la société un élément qu'elle n'a pas. Parce qu'en samba, ils sont les caïds et ça, personne ne pourra les imiter. Ils ont la samba dans la peau.

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Je lui disais, Suzanne a fait ceci, et elle faisait. Fais cela, et elle obéissait. Et moi, j'étais content. Je regardais tout ça avec bonheur. Ah, je te dis que Suzanne a été une très bonne épouse auparavant. Hein. Seulement depuis quelques jours, les gens là, ils ont apporté ici la condition féminine. Il paraît que là-bas chez eux, ils ont installé une femme dans un bureau pour qu'elle donne des ordres aux hommes. Aïe, tu m'entends des choses pareilles? Et depuis, toutes les femmes de notre pays parlent de la condition féminine. Maintenant, je dis à Suzanne, donne-moi de l'eau. Elle répond seulement que la condition féminine, il faut que j'aille chercher l'eau moi-même.

0: Je lui dis, Susanna, donne-moi à manger, j'ai faim. Elle ne m'écoute même pas, hein? Elle me parle seulement de la condition féminine. Bref, il faut te dire que ma condition masculine est devenue très malheureuse ici. Alors j'ai dit à Susanna, écoute, moi je ne connais qu'une seule condition féminine. La femme obéit à son mari. Elle lui fait à manger. Elle lui fait des enfants. Voilà tout. Tu sais que Susanna s'est fâchée. Elle est venue me parler à haute voix, comme si elle était un homme. Moi je l'ai battue, hein. Elle a crié pour appeler tout le village. Moi je lui dis seulement, ne crie pas, ne crie pas, hein. Tu me parles toujours de la condition féminine. Alors moi aussi je vais te montrer la condition masculine aujourd'hui. La condition féminine, tous les jours, tu me dis la condition féminine. Moi, je te donne seulement la condition masculine. Eh, dis donc, la condition féminine, est-ce que c'est même plus grand que la condition masculine?
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